0: porter, c'est chiant le parfum.
1: Le gris-gris très commun, peut-être pour beaucoup de monde, c'est la peluche ou le doudou que t'as depuis tout petit, et en fait, tu le gardes
0: Nat, elle a ça aussi ?
2: Non. Non
1: bon, elle a pas de doudou ?
2: Si, elle a un doudou, mais c'est pas ça.
0: Ah,
2: c'est un petit... Elle prend un chou-fleur à chaque fois, un petit mouchoir.
1: Un petit nanin ?
2: Qu'elle a dans sa main la nuit.
1: Ah ouais. Mais c'est toujours le même mouchoir ou c'est un autre
2: Non, quand même. À chaque fois, elle en prend un. Et si elle l'a pas, elle est capable de descendre à l'autre bout de la maison, prendre un bout de truc. Hein, parce qu'il faut qu'elle ait ça dans la main le soir.
0: Et est-ce qu'elle jette du gros sel dans le lit avant de se coucher aussi?
1: Et pour terminer.
3: En chantant Waka Waka. Amina, Amina. Waka Waka.
2: Ouais, c'est pas facile tous les jours.
1: Gris-gris des Français. Alors cette fois,

0: C'était beau en tout cas.
1: On s'est fait niquer.
0: Une des meilleures prods de, ouais, de l'année. Hein.
1: Chantons, on s'est fait niquer.
0: Pardon. Alors,
2: bon, ouais, t'aurais pu faire un peu plus.
3: Ouais. Il devait y avoir une subvention, quelque chose comme ça. Ils se sont fait niquer, il n'y a pas eu de subvention.
1: Tout est dedans.
0: Oui, je croyais que c'est pas les aides qu'il avait données justement aux professionnels.
3: Donc c'est un rapport avec le plein ?
1: Oui, oui, mais non.
3: Et tu fais niquer en faisant le plein ?
1: Oui.
2: Ah,
1: oui.
2: Mais si, j'ai vu le truc.
3: Donc,
0: il devait avoir de l'argent ?
1: Oui.
4: Ah. Donc c'est... Où est-ce qu'il y a des arnaques ?
3: Je comprends pas.
4: C'est une arnaque.
2: Sur Internet ?
3: À la pompe ? Oui.
0: Ah, c'est le jeu de la pompe l'après-midi. On a l'argent, en fait.
1: On paye pas. De faux messages ont été envoyés à des Français qui promettaient un bon carburant d'une valeur de 250 euros. Ouais. À utiliser pour diminuer la facture. En échange, rien de plus simple, il suffisait de partager quelques informations personnelles.
3: Oh, évidemment.
1: Dont votre, finissez-moi la phrase, numéro de carte bleue. Voilà. Dès qu'on vous demande votre carte bleue, c'est un réflexe que vous devez avoir. Vous dites non.
4: Voilà.
1: Voilà, surtout quand c'est votre chérie. Vous dites non. Voilà, mais si.
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0: monsieur, tu vois, il aborde une prostituée dans la rue, tu vois, il fait comprendre, il veut monter avec, tu vois, il dit oui, oui, elle fait signe de le suivre, tu vois, et il monte dans la chambre, tu vois, en se déshabillant quand même, elle le regarde, elle dit monsieur, le prenez pas mal, tu vois, mais à votre âge, vous pouvez encore, le gars il dit, hein. Dis non, je me demandais, monsieur, si à votre âge, le sexe, c'est pas fini. Vieux dit, comment ? Non, elle dit, je dis, pour le sexe, c'est pas fini. Dit, écoutez, parlez plus fort. Et madame, je suis dur de la feuille. Elle dit, mais madame, à votre âge, est-ce que c'est pas fini ? Dit, ah, c'est fini, combien je dois, alors ?
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0: Et Pierre, voici la boîte. Il me semble que c'est un bijou. Ça m'émoustille.
1: Vas-y, non, Marie.
2: Eh bien, quelle montre ? Une montre sans bracelet. Une montre sans bracelet, une belle arnaque encore de couleur fluo, qu'on dirait votre robe. Qu'est-ce que c'est que cette merde ? Bonjour, Maryse.
0: Bonjour, Pierre.
2: Une montre qui a foutu le bordel sur toutes les boutiques et les centres commerciaux le week-end dernier.
1: Ouais, c'est vrai.
2: J'ai donc, pour ce nouveau téléachat aujourd'hui, tous les débiles revendent cette montre plus chère.
3: Doucement, Pierre.
2: C'est une Sawatchi.
0: Si quoi ?
2: Sawatchi. Si oui, Miquette.
1: Non.
2: Sawatchi à vous.
1: Non.
2: Sawatchi. Sage, on a la barre piquette. Une sage. Sawatchi.
0: Bon, attendez.
2: Sage, on a la barre.
0: Pierre.
2: Sage, on a la barre. C'est ce. Sawatchi. Une Sawatchi.
1: Faites quelque chose, Marie.
2: Ça va, la piquette.
0: Le faire en deux fois, Pierre.
1: Voilà, faites-le en deux fois.
0: Swatch,
2: Marie.
0: C'est bien. Bravo, Pierre. Et maintenant, la suite. Audemars Piguet.
2: On n'est pas caquette. Une Audemars de Piguet. Une Audemars Mémé.
1: Non.
2: Une Audemars, on pousse l'ananas, c'est bon le café. Une Audemars Choix. Dieu, c'est pas vrai, je n'y arrive pas. C'est pas possible, impossible de parler ce matin.
0: Une montre Swatch Audemars Piguet, Pierre, voyons.
2: Putain, ils ont qu'à acheter une Casio et qu'ils la foutent au cul comme dans le cul.
1: Ah oui, c'est vrai. Casio, c'est plus simple.
2: Ils ont qu'à réussir leur vie, s'ils ont moins de 50 ans, ils achètent une Rolex.
1: Voilà.
2: Et ça sera réglé. Bisous, Maryse.
0: Bisous, Pierre.
2: Bonjour, Maryse.
0: Bonjour, Pierre.
2: Vous avez reçu un texto, Maryse. Regardez, c'est un petit message vocal. Il suffit d'appuyer sur le petit triangle vers la droite.
0: Lecture.
2: Bonjour, Maryse.
0: Oh, bonjour, Pierre. C'est formidable. 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

0: facile.
1: Ah, la mer de Paris.
0: Oui. C'est la marque de biscuits sablés du Mont-Saint-Michel.
2: C'est la mer Noire.
0: Toujours pas.
3: C'est la mer Poulard.
0: Très bien, très bien. Ouais. Attention, ça sent mauvais.
2: C'est la mer Noire.
0: Non, c'est...
4: La merde.
0: Elle est située entre l'Europe, le Caucase et l'Anatolie.
2: C'est la mer...
5: Caspienne.
3: Mais non, il est con.
0: Mais non, c'est la mer Noire.
3: Bah,
0: alors...
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0: 19 boules de pétanque, on est tous choqués en plateau. Et enfin, vous avez découvert ce qu'il en faisait ou pas?
1: Oui, alors selon nos infos, Cyril, le renard les enterrait dans une forêt. Oui. Bon, ben plusieurs hypothèses. Soit il monte le premier club de pétanque sauvage entre blaireaux, soit il prépare un braquage extrêmement lent, ouais. Ou alors il est juste complètement con.
0: Ah, il sait. Voilà, c'est... Ouais. Alors là, Michel, j'ai envie de dire, on peut dire que le renard préfère les boules aux poules. C'est...
2: Ah ouais. Non, si, il faut rire.
1: Bon, alors.
0: Géraldine, c'était rigolo, ça. Il n'y a pas Géraldine. Non,

0: Alors, est-ce que vous avez deviné
1: c'est
0: cette
1: du,
0: actu?
1: C'est du piratage.
0: Oui, oui, c'est du piratage, mais de quoi?
1: Station-service.
0: Oui, mais où et par qui?
1: Oh là, bah alors là, où, c'est pas dit dans la chanson, ça.
0: C'est pas en France.
2: Ah, non, c'est pas en France, bien entendu.
3: Ah, où c'est, enfin, oui,
1: en Europe. Par qui? Par des geeks.
3: Ils sont attaqués à quoi? C'est le dernier mot du truc. À tout même aux stations-service.
0: Non, elle l'a dit,
3: Ah, d'accord.
0: Elle l'a dit. C'est un piratage informatique de stations-service qui a été fait aux États-Unis par des hackers iraniens. C'est pointu, non?
3: Ouais.
0: Les autorités américaines soupçonnent des pirates informatiques iraniens de s'être introduits dans les systèmes informatiques liés aux stations-service des États américains. Les hackers ont réussi à changer les intitulés indiqués sur les pompes.
3: C'est débile.
0: C'est-à-dire que, en gros,
3: les mecs qui risquent la prison à vie.
0: En gros, t'es en Iran. T'es là, comme ça. T'es là, tu dis, tiens, les gars, ça fait 5 jours qu'ils sont dessus. Ils sont rentrés dans la station Motul de San Diego. Pour changer, enlever sans plomb 95 ça, et mettre 92.
1: Ils vont rien comprendre.
4: Mais Hakim, t'as vu, j'ai mis 92. Ça n'existe pas. Comme je les ai fourrés, ça n'existe pas.
3: Et j'ai flingué l'imprimante, ils n'auront plus de tickets.
0: Et au moment du petit ticket. Non mais voilà, en fait, ça n'a aucun rapport.
3: Ça n'a aucun intérêt.
0: Ils sont partis avec rien, si c'était qu'ils ont changé les intitulés.
1: C'est nul.
3: Bah oui, c'est nul.
5: C'est marrant.
0: C'est des foufous, hein. Dis donc. Moi, j'aurais enlevé, je sais pas, diesel, j'aurais mis RG512, tu vois.
3: Ah oui, ça fait une femme.
0: Mais oui,
3: oui. G-Star.
0: Ben voilà. Tu gagnes pas la guerre, mais tu te marres.
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1: Stouff, le dossier du jour, c'est quoi?
2: Ce que vous auriez aimé savoir apprendre ou faire.
1: Et toi, ça aurait été quoi?
2: J'aurais bien aimé savoir chanter. Enfin, juste.
3: Ouais.
2: Enfin,
3: bah,
2: et faire
3: dur,
2: aussi. Hein. J'aurais bien aimé savoir faire des imitations. Enfin, un truc, quoi.
3: Moi, chanter juste, okay, c'est bon.
1: Bah, tu fais, elle fait bien Céline Dion. Tu fais bien Céline Dion.
2: Non, arrête, je sais pas faire Céline Dion.
1: Refais-moi Céline Dion. Tu nous l'as fait la dernière fois. Attention,
2: non,
1: écoutez, mais baisse ta musique,
2: arrête,
1: c'est bluffant.
2: Comment elle fait?
1: Bah, quand tu parles, vas-y, fais-le en
2: même temps. Tu me donnes un exemple?
1: Ah non, tu
3: veux, je suis bien contente d'être là.
2: Je suis bien contente d'être là.
1: C'est fou, j'y suis. Mais j'y suis.
3: Incroyable.
1: C'est assez dingue. C'est
4: l'Indio du Gers.
1: Pietro, qu'est-ce que t'aurais aimé?
3: Bah, chanter juste, moi, ça, c'est bon.
2: Ouais,
3: c'est
2: non, c'est pas bon.
5: Être mais, beau, c'est bon.
3: Non, mec, c'est jouer du piano, de la guitare.
1: Ah, toi aussi?
3: Ah, mais ça.
1: Moi, j'aurais adoré.
3: Du piano, mais j'aurais kiffé jouer du piano. D'arriver dans un hôtel, tu sais, tu te pointes, tout le monde est là, il y a des pianos partout maintenant.
5: Dans
3: et
5: une
3: là,
5: gare.
3: Tu,
5: poses,
3: tu ouvres le truc dans une gare et là, non, là t'envoies
1: le
3: de ouf là.
1: Le mieux, c'est que tu t'installes, tu dis. Je n'ai pas joué depuis. Depuis très longtemps, hein. Puis t'arrives, tu fais.
5: Tu joues bien, mec.
3: Ouais. Voilà. J'aurais voulu faire ça.
1: Attends, je suis un petit peu rouillé.
4: Il est désaccordé, je crois.
1: Il y a un problème, tu peux me la resserrer, puis tu sais, pendant que tu parles, tu resserres comme ça. Tu resserres la corde du piano.
5: Tu souffles dessus aussi.
1: Ouais, tu fais avec le coude.
4: C'est en tournant.
1: Hein, voilà. Après, tu te lèves comme ça, tu fais d'une main, puis tu lis tes textos.
3: Et puis après, hop, le plan se lève, on voit plus, et toi tu lèves les deux mains et tu continues à jouer.
1: Tu vas avec la langue.
3: Non, mais après tu lèves les mains et les gens ils se disent comment il fait.
1: Et après, zizonnette.
3: Voilà.
2: N'importe quoi.
5: Et t'es au téléphone en même temps.
1: Voilà.
5: Ouais.
1: Oui. Laissez le colis. Bien sûr. Laissez le colis dans la boîte aux lettres. Et après tu mets le pied.
2: C'est
1: et tu rattrapes. Et tu dis au mec au téléphone, je te laisse jouer, vas-y joue, reprends. Bravo.
3: Ça, bah voilà, c'est ça que j'aurais voulu faire.
5: Mec qui joue en face à
1: le mieux, c'est d'y aller en chantant. Moi, je trouve que c'est le mieux. Oui. C'est le mec qui, en plus, il dit j'ai pas joué depuis longtemps.
3: Ouais.
1: Et il commence, il prend le piano, il fait j'ai attrapé un coup de soleil, un coup d'amour.
4: Putain,
1: un
4: c'est
1: coup,
4: plus du tout la même voix.
1: Et là, t'as toutes les filles qui arrivent. Oh.
5: Mais c'est comme la guitare en feu de camp.
3: Bah,
5: l'été,
3: la même, c'est la même.
1: Le connard qui te sort une guitare et qui dit bon, je vais peut-être vous jouer un truc. Je sais pas, un petit Led Zeppelin d'Aerosmith. Ça m'énerve celui-là.
5: J'ai Alléluia.
1: Allez, t'aurais aimé savoir faire quoi, toi?
5: Moi, bricoler et être bon en mécanique.
1: Putain, tu viens de dire les deux choses que j'allais dire. J'aurais rêvé de bricoler et j'aurais rêvé d'acheter genre une vieille Porsche et dire je vais la refaire.
3: Ouais.
5: Mais c'est ça, long, c'est un truc de ouf.
1: Parce que moi, j'ouvre un capot et je fais aïe,
3: je suis pas sûr.

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1: Des centaines de kilos de viande préparée illégalement auraient été revendues en Belgique.
3: Allez, ouf.
1: C'est la Voix du Nord qui a révélé ça. Les enquêteurs ont découvert un garage transformé en atelier clandestin. Ça se fait de plus en plus. Hein.
3: Ouais.
1: La bouffe que vous avez, vous faites livrer maintenant.
4: Alors, les normes d'hygiène, là, je t'en raconte pas.
3: En fait,
1: ce sont des restaurants qui n'existent pas.
3: Ouais.
1: Ce sont des dark kitchens.
4: Dark kitchen,
1: ouais. Et souvent, c'est dark de chez dark. Hein.
3: Et oui, c'est tout le problème, oui, les normes hygiéniques. C'est que, au-delà du commerce illégal,
4: les normes d'hygiène.
3: Pardon,
4: les serviettes
3: hygiéniques.
4: Il y en a peut-être. Les fricadelles.
1: Ils ont trouvé ça à Marpan, à côté de Maubeuge.
4: Je crois que c'est ça, c'est de la fricadelle en fait.
1: Le nord de la France, à l'intérieur. Des fricadelles, des merguez et autres viandes préparées sans respect des normes d'hygiène. Ces produits auraient ensuite été destinés à les friteries en Belgique. C'est free, hein. Les enquêteurs ont aussi constaté du travail non déclaré et des dizaines de milliers d'euros liquidés.
4: Tu manges ta crue, à mon avis, tu te transformes en Yoda.
1: Ouais, enfin, de toute façon, même en France, tu manges une fricadelle crue. Bon.
3: On a quelqu'un qui voulait réagir à cette.
4: Ah oui, le bourgmestre.
5: Direct, on appelle que quand il y a des.

0: Évidemment qu'on les a mangés. Alors, tu crois qu'on allait crever de faim, Albert? Le problème, c'est qu'on a bouffé de la fricadelle qui était pas bonne.
1: Ouais, c'est ça.
0: Et alors?
2: Bon. Elle était bonne quand même, un peu.
0: Elle était pendant en bouche, quoi. Mais comme tu dirais, elle était pas hygiénique. Tu vois? C'est le problème. C'est que on la frit. Oui, alors, oui. Tu me diras, quand on met dans la friture, tout passe.
1: Oui.
0: Déjà, en fricadelle, à la base, on sait pas bien ce qu'il y a dedans. Hein.
2: Ah, c'est ça.
0: Et alors là, maintenant, on sait ce qu'il y a dedans, c'est de la merde que vous avez mis dedans.
2: Vous avez des effets secondaires qui apparaissent, peut-être?
0: Oui, du coup. Ah, qu'est-ce qui se passe? Ouais. Mais on a des boutons qui apparaissent sur nos visages. Voilà. Du coup, on dirait le ring de Bruxelles qui se remplit à l'heure de pointe en 17h. Tu vois le truc? Ring, c'est le périphérique pour ceux qui ne connaissent pas.
2: D'accord, on est désolé, mais on espère que ça va aller quand même.
0: Je te parle de boutons, hein, parce qu'au shirt, c'est le bordel aussi, mais disons que ça, c'est le ring passé 22h. Ça se vide, tu vois ce que je veux dire.
2: On est vraiment désolé.
0: Je m'adresse à votre stouf, là, qui a souvent la courante pendant l'émission et qui nous disait qu'elle avait du mal à remettre sa combinaison.
2: La ripette.
0: Déjà qu'on est pour design, mais avec les boutons sur la gueule et une petite chasse, on n'est pas prêt de mettre des pantalons blancs. Merci le français, allez, on va s'en refourguer. Et tout ça, moi, bon, t'as vu la forme, ça va rentrer tout seul. Vous allez voir, on va vous le remettre un par un, les fricardelles.
2: Ah non, non, non, non, non,
0: allez,
2: non, non.
0: One shot, comme on dit.
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2: Là, il y a le Festival de Cannes. On va revenir sur le Festival de Cannes. Vous regardez un petit peu ce qui se passe au Festival de Cannes.
3: Moi, vous savez ce que j'en pense.
4: J'ai pas voulu la polémique que je trouve très débile sur Artus qui est venu en jupe avec un sac à main. Je trouve ça complètement débile.
2: Pourquoi tu trouves ça débile?
4: Bah parce qu'il a envie de mettre une jupe qu'ils sont plus à l'aise et parce qu'il aime bien qu'ils mettent la jupe.
5: C'est un humoriste en plus. Voilà.
4: Mais c'est un humoriste, même si c'était quelqu'un d'autre, s'il a envie de mettre une jupe, il met une jupe.
6: Et puis il est plus légitime que certains d'être là-bas que d'autres en fait aussi. C'est un acteur.
4: Ah mais bien sûr, totalement.
3: Qu'est-ce qu'il y a? Votre avis?
2: Voilà.
4: Quoi?
2: Non, mon avis?
4: Oui.
2: Ah, cette mode de la jupe, je la trouve ridicule. Excusez-moi de vous donner mon avis. Je suis pas dans le délire des gens qui disent c'est génial, un mec qui met une jupe. Non, excusez-moi, alors pardon, non. Alors, je trouve qu'Artus en jupe est ridicule. Je trouve que les footballeurs qui arrivent à Clairefontaine en jupe sont ridicules. Je fais partie des gens qui trouvent ça ridicule.
5: Mais après,
2: je pense que chacun fait ce qu'il veut. Oui, s'il y a des gens qui veulent arriver en mini-jupe, si demain Artus va arriver en mini-jupe, qu'il arrive en mini-jupe.
6: Il n'était pas en mini-jupe.
2: Peu importe.

0: à classe, moi, au contraire.
1: Mais j'adore le kilt.
2: Pourquoi vous regardez ? Je vous ai pas demandé, je vous convertis
3: oui, toi,
2: pas.
3: C'est lui, moi, je n'aime pas.
2: Moi, je considère que chacun fait ce qu'il veut dans la vie. Vous faites ce que vous voulez. Mais si vous me demandez mon avis perso à moi, est-ce que je le ferais, est-ce que machin, non.
0: Mais c'est quoi comme jupe qu'il a mis? C'est genre un tailleur avec des talons?
2: Ça a été fait par sa costumière. J'ai vu, je l'ai suivi.
0: La photo.
2: C'est sa costumière qui l'a fait. Ouais. Donc c'est même pas une marque, c'est une création. Mais s'il veut le porter, qu'il la porte.
0: Ah mais elle est bien en plus le truc.
3: Mais je regardais.
2: Pourquoi rajouter le il est bien en plus? Me convertis pas. Il fait ce qu'il veut. Mais vous me demandez mon avis.
4: Non mais là où Corentin a raison, c'est que ça a déclenché une polémique qui n'a pas lieu. Il fait ce qu'il veut.
2: De toute façon, les bad buzz, c'est exactement ça. Vous dites un truc, vous avez une partie des gens derrière leur clavier qui vont vous chier dessus. Que ben vous mettiez, ça, en fait. Vous portez une jupe, vous faites chier dessus. Vous n'en portez pas, vous êtes trop hétéro-genré, machin, vous devriez mettre des jupes. De toute façon, vous ne pouvez plus faire ce que vous voulez faire. Mais on a encore le droit d'avoir un petit avis. Et heureusement que tout le monde ne porte pas des jupes.
5: Bien sûr.
2: Et que tout le monde ne porte pas. Voilà, c'est mon avis.
4: C'est Bon Shape aussi, il a fait.
2: Ah oui,
5: une jupe aussi.
4: Je crois.
5: Déjà, qu'est-ce qu'il foutait là? Il fait pas de film, lui, déjà.
4: Oui, mais ça.
2: Qu'est-ce qu'ils foutent là-bas, les influenceurs?
5: Non, mais
2: il y a plus d'influenceurs.
5: Ça, c'est pareil.
0: Que Artus soit là-bas, c'est
2: moi,
0: normal.
2: Moi, le truc qui m'a le plus fait rire à Cannes. Alors, les jupes, moi, je m'en fous. C'est Artus, fait ce qu'il veut. Si ça te joue, si ça lui fait plaisir, fait ce qu'il veut. Les
3: fringues. Non, et les samouraïs portaient des jupes. Hein.
2: Non, mais. Bon, merde. Bon.
4: Je vois pas non, ça, pas,
2: ce qui m'a beaucoup plus fait rire, c'est pas ça, à Cannes.
3: C'est quoi?
2: C'est la tribune. La tribune. Avec, avec le rétro-pédalage.
5: Ah oui. Ah
2: bah fabuleux. Oui. Les mecs, il faut une tribune. 600, c'est pas rien. 600 mecs du cinéma, et hommes et femmes, qui disent

0: il y a eu des coups de fil. Des mecs qui ont dit, des gars qui ont dit, non, je m'excuse, oui, j'ai signé, mais je. Oui, mais non.
1: C'est moi, je rentre, je dis.
0: Vous l'avez signé quand même. Si, vous l'avez signé.
1: Monsieur, c'est le chien de alors, il y avait une autre interrogation, chapeau, il perdra.
0: Non.
1: Qu'est-ce que vous avez dit?
0: Hein? Ah oui. Ah oui. Ah oui, vous l'avez signé pourtant.
2: Moi, je comprends pas trop ce truc-là, en fait, parce que, enfin, il y a eu des films qui étaient politisés, qui étaient de gauche, qui étaient financés par, par Canal. Il n'y a, pas, de, y a pas eu de.
0: Et d'ailleurs, il y a
2: plus,
0: y a
2: plus de gauche que de droite.
0: Il y a un producteur hier qui l'a dit.
2: Si on rentre là-dedans, c'est bizarre, quoi.
0: Il a dit on avait fait des films, si Canal n'avait pas été là, on n'aurait pas pu les faire.
2: C'est bizarre comme polémique.
3: Canal, c'est 70% des films français. Hein.
0: Non, mais.
3: Donc, ils n'oublient pas qu'ils viennent forcément d'un truc.
2: Oui,
3: sans Canal, ils ne font plus de films, les mecs.
2: Il y a des radios de gauche qui sont bien financées.
3: Non, mais voilà.
0: Le truc, ce qui me fait rire, c'est pas ça, c'est que là, il a dû y avoir les mecs qui ont dû s'appeler entre eux en disant dis donc, qui c'est le con qui a eu l'idée de cette tribune?
4: Ah, elle est jolie, elle est jolie votre idée.
5: Mais rappelez-vous, c'était votre idée.
4: C'était votre idée.
5: Mais vous ne vous rappelez pas, mais c'était votre idée.
4: Non, ça a toujours été votre idée.
5: Ah oui, ça me revient maintenant, c'était mon idée, excusez-moi. Andouille.
3: Non, le pire, c'est ceux qui ont signé cette tribune et qui ont dû avoir l'appel des producteurs après. Ah, t'as signé parce que signé un truc il y a deux jours avec eux, donc si tu peux les.
0: Hein, parce que tu vois ton film là qui était validé. Tu vas prendre ton iPhone, tu vas les tourner toi-même parce que. À cause de ta connerie là.
3: Tu vas prendre une perche à selfie, on va de la Tour Eiffel, puis tu vas le tourner tout seul.
6: Je crois que c'est. Je crois que c'est plus de 80% des films au Festival
3: 70,
6: de Cannes.
3: Hein. 70,
6: plus de 70.
0: Ouais, allez, bon, enfin. Depuis.
6: Tout ça à cause de la jupe d'Artus.
0: En tout cas, en tout cas, soirée, cocktail, DJ et mec en jupe, c'est ça aussi, Cannes. Et tout le monde était très apprêté, très beau pour faire la photo. Et vous avez peut-être vu ce photographe. Vous avez peut-être entendu sur les réseaux sociaux ce photographe qui veut à tout prix avoir une actrice qu'on appellera le photographe le moins discret du monde, puisque si vous ne connaissez pas Cannes, vous avez une actrice. Et puis, comme tous les photocalls, vous avez une

Elizabeth Taylor.

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1: Des centaines de kilos de viande préparées illégalement auraient été revendues en Belgique.
2: Allez, ouf.
1: C'est la Voix du Nord qui a révélé ça. Les enquêteurs ont découvert un garage transformé en atelier clandestin. Ça se fait de plus en plus. Hein.
3: Ouais.
1: La bouffe que vous avez, vous faites livrer maintenant.
2: Avec là, les normes d'hygiène, là, je t'en raconte pas.
3: En fait, c'est...
1: ce sont des restaurants qui n'existent pas.
2: Oui.
1: Ce sont des dark kitchens.
2: Dark kitchen,
1: Et souvent, c'est dark de chez dark. Hein.
3: Et c'est tout le problème, les normes hygiéniques. C'est que, au-delà du commerce illégal, c'est...
2: Les normes d'hygiène.
3: Hygiénique.
2: Serviette hygiénique.
3: Il y en a peut-être dedans.
2: Les fricadelles.
3: Ça peut marcher.
1: Ils ont trouvé ça à Marpan, à côté de Maubeuge.
2: Je crois que c'est ça, c'est de la fricadelle en fait.
1: Le nord de la France, à l'intérieur, des fricadelles, des merguez et autres viandes préparées sans respect des normes d'hygiène. Ces produits auraient ensuite été destinés à les friteries en Belgique. C'est free. Hein. Les enquêteurs ont aussi constaté du travail non déclaré et des dizaines de milliers d'euros en liquide.
2: Tu manges ta crue, à mon avis, tu te transformes en Yoda.
1: Ouais, enfin, de toute façon, même en France, tu manges une fricadelle crue.
3: On a quelqu'un qui voulait réagir à cette.
2: Le bourgmestre.
4: Direct. On appelle que quand il y a des choses qui ne vont pas. Hein.
3: Qu'est-ce qu'il y a, monsieur le bourgmestre?
4: Le français, qu'est-ce qu'il y a? C'est moi.
3: Oui.
4: C'est votre bourgmestre préféré, enchanteur.
2: Préféré, je sais pas.
4: Voilà, tais-toi donc, toi, ton physique.
3: C'est le seul qu'on a trouvé en tout cas.
4: Plaignez-vous si les gens ne veulent pas vous répondre ici. On a une info, c'est ça.
3: Oui.
4: La Belgique s'est fait niquer.

0: écraser jusqu'au bout le tube de dentifrice. Faut pas gâcher.
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2: Stouff, le dossier du jour, c'est quoi?
3: Ce que vous auriez aimé savoir apprendre ou faire.
2: Et toi, ça aurait été quoi?
3: J'aurais bien aimé savoir chanter. Enfin, juste. Ouais. Enfin, bah, et faire dur, aussi. Hein. J'aurais bien aimé savoir faire des imitations. Enfin, un truc, quoi.
4: Moi, chanter juste, c'est bon.
2: Bah, tu fais bien Céline Dion.
3: Non, arrête, je sais pas faire Céline Dion.
2: Refais-moi Céline Dion, tu nous l'as fait la dernière fois. Attention,
3: non,
2: écoutez, baisse la musique,
3: arrête,
2: c'est bluffant.
3: Comment elle fait?
2: Bah, quand tu parles, vas-y, fais-le en
3: main. Tu me donnes un exemple?
2: Ah non, tu
4: je suis bien contente d'être là.
3: Je suis bien contente d'être là.
2: C'est fou.
4: J'y suis.
2: Mais j'y suis.
4: Incroyable.
2: C'est assez dingue. Céline Dion du Gers. Pietro, qu'est-ce que t'aurais aimé?
4: Bah, chanter juste, moi, ça, c'est bon.
3: Non, c'est pas bon.
4: Être
5: beau, c'est bon.
4: Non, mec, c'est jouer du piano, de la guitare.
2: Ah, toi aussi?
4: Ah, mais ça.
2: Moi, j'aurais adoré.
4: Du piano, mais j'aurais kiffé de jouer du piano. D'arriver dans un hôtel, tu sais, tu te pointes, tout le monde est là, il y a des pianos partout maintenant.
5: Dans
4: et là,
5: une
4: tu,
5: gare. Poses,
4: tu ouvres le truc dans une gare et là, t'envoies de ouf là.
2: Le mieux, c'est que tu t'installes, tu dis, je sais pas, jouer depuis. Depuis très longtemps, hein. Ouais. Puis t'arrives, tu fais.
5: Putain, tu joues bien, mec.
4: Ouais. Voilà. J'aurais voulu faire ça.
2: Je suis un petit peu rouillé.
6: Il est désaccordé, je crois.
2: Il y a un problème, tu peux me la resserrer,

0: entre 10h10 et 10h15, un lundi par mois, car les équipes sont à la pause café.
1: C'est la mer noire.
2: Non, c'est la mairie.
0: Oui, bonne réponse. Elle goûte les pâtisseries sur M6.
1: C'est la mer noire.
0: Non.
3: À la mer Coton.
0: Oui. Elle a plus de taf.
1: C'est la mer noire.
0: Non.
4: Elle a plus de taf.
0: Ah oui.
4: La mer.
0: Ah,
4: la mer de Paris.
0: Oui. C'est la marque de biscuits sablés du Mont-Saint-Michel.
1: C'est la mer noire.
0: Toujours pas.
2: C'est la mer Poulard.
0: Très bien. Ouais. Attention, ça sent mauvais.
1: C'est la mer noire.
0: Non, c'est
3: la merde.
0: Elle est située entre l'Europe, le Caucase et l'Anatolie.
1: C'est la mer
5: Caspienne.
2: Mais non, il est con.
0: Mais non, c'est la mer noire.
2: Bah, alors.
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0: qualité, ils disent. Hein, donc
1: non, parce que je trouve que non, la qualité, en fait, quand tu te donnes le temps, je trouve que la qualité est meilleure. Parce que justement, tu sais que t'as pas, tu peux pas le faire tout le temps.
2: Bah, justement,
1: le moment où tu vas le faire,
3: mieux.
1: T'es quali, quoi, tu vois.
2: Allez, d'accord. Faire,
1: moi, je trouve. Bah,
2: c'est plus ça que. Allez, on y va.
4: C'est, ouais, c'est plus. Bon, allez, les enfants sont au tennis. Ouais. Le petit revient dans 5 minutes. Ah, on y va.
2: Mais non, mais oui.
4: Dépêche-toi, Michel. Dépêche-toi. Ça va vite. Pour 13% des gens interrogés, leur vie sexuelle serait même encore meilleur avec l'arrivée des enfants.
3: Oui, mais 13%, c'est 1 sur 10.
4: Bah, 67% des personnes interrogées attendent que leurs enfants soient couchés pour avoir le champ libre.
1: Bah, c'est normal, bah, surtout quand ils sont petits.
3: S'ils sont dans le salon. Ouais. Pendant que tu lui donnes à manger, une cuillère pour papa, un petit coup pour maman.
4: Non, dit comme ça, c'est obscène. Mais non, effectivement.
2: Ah
4: non.
2: Merde, j'ai mis la cuillère dans le mauvais truc.
4: Bah, non. Allez, stop.
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0: meilleure prod de, ouais, de l'année. Hein.
1: Chantons, c'est finiqué.
2: Pardon.
3: Alors,
4: bon, alors ouais, t'aurais pu faire un peu plus.
3: Il ouais, doit y avoir une subvention, quelque chose comme ça, et ils sont finiqués, il n'y a pas eu de subvention.
1: Tout est dedans.
0: Ah, oui, je croyais que c'est pas les aides qu'il avait données justement aux professionnels.
3: Donc c'est un rapport avec le plein.
1: Oui, oui, mais non.
3: Et tu devais finiquer en faisant le plein.
1: Oui.
4: Ah,
1: oui.
4: Mais si, j'ai vu le truc.
3: Donc,
0: il devait avoir de l'argent.
1: Oui. Ah.
2: Donc c'est.
1: Où est-ce qu'il y a des arnaques?
3: Pas.
2: C'est une arnaque
4: sur internet.
3: À la pompe. Oui. Ah.
0: Ah, c'est le jeu de la pompe l'après-midi.
1: On a l'argent en fait. On paye pas. De faux messages ont été envoyés à des Français qui promettaient un bon carburant d'une valeur de 250 euros. Ouais. À utiliser pour diminuer la facture. En échange, rien de plus simple, il suffisait de partager quelques informations personnelles.
3: Oh, évidemment.
1: Dont votre, finissez-moi la phrase, numéro de
3: carte bleue.
1: Ah, voilà. Ouais, dès qu'on vous demande votre carte bleue, c'est un réflexe que vous devez avoir. Vous dites non.
2: Voilà.
1: Voilà, surtout quand c'est votre chérie. Vous dites non. Voilà, mais si.
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0: Bonjour, 6h du matin, c'est jeudi. Allez, je sais, je suis désolé. Jeudi, aujourd'hui, n'est pas férié. Et je vais vous donner un scoop. Demain, vendredi, ne sera toujours pas férié non plus. C'est une semaine normale, comme il y en a peu au mois de mai. 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
2: Salut à tous, bienvenue, bon réveil. Et du plein soleil, des maxis qui grimpent. Aujourd'hui en Touraine, on en parle après les infos. Europe 2, les défenseurs de la fête libre et du mouvement techno s'étaient rassemblés une première fois à Tours l'an passé et ils seront de retour en ville le 13 juin pour une manifestive afin de s'opposer au récent projet de loi qui vise à durcir les sanctions contre les organisateurs de free party. La démonstration de force de la police hier en début d'après-midi sur les sorties à 10 à Tours en direction de l'aéroport d'un côté, en descendant vers Marmoutier de l'autre, des dizaines d'hommes armés, des fourgons stationnés sur les ronds-points. Les policiers ciblaient les trafics de stupéfiants en contrôlant un maximum de voitures. 180 km/h sur l'autoroute. Et sous l'emprise de stupéfiants, un automobiliste intercepté sur la 85 en état de récidive, ce qui a conduit les gendarmes à le placer en garde à vue. Cette semaine, il aura l'occasion de s'expliquer devant le tribunal le 8 décembre prochain. Un coup de pouce à la pompe, le Premier ministre Le Cornu doit annoncer aujourd'hui lors d'une conférence de presse, de nouvelles aides pour les personnes les plus concernées par la hausse des prix des carburants. Côté annonce et décision, surtout celle du Conseil constitutionnel concernant la suppression des zones à faible émission, interdisant les voitures polluantes dans les grandes villes, elle avait été adoptée au Parlement mi-avril. À l'Assemblée des députés, ont voté l'interdiction d'importer les denrées contenant des pesticides interdits en France. Notre pays importe aujourd'hui des produits traités avec des pesticides qui sont eux interdits en Europe, et c'est un paradoxe. Victor Wembanyama avec les Spurs à l'Accor Arena de Paris. Ce sera le 14 janvier 2027, un match délocalisé de NBA.

0: café alors que ça sent bizarre. Gros bisous.
1: C'est fou ça.
2: Bisous mon grand.
3: Mais alors, c'est vrai. Quand on est petit, on déteste ouais. le sens. Ouais, mais jamais j'en boirai tout, de ouais. ma vie.
4: Ou alors si, mais avec beaucoup de sucre.
2: Ouais. Ouais. Et toi aussi, tu faisais
3: bah,
2: ça.
3: Bah, bah, oui. Comme tous, putain, on a tous commencé comme ça.
2: Hein. On le gavait de sucre. Et ouais. aujourd'hui, tu me fais boire un café sucré. J'ai
4: imbuvable.
5: Imbuvable. Je faisais pire. Moi, je prenais le morceau de sucre, je le trempais dans le café de mon père. Et tu ouais, faisais imbibé.
2: Un canard.
6: Un canard.
5: Ah, c'est ça, un canard.
2: Puis bon, regarde le résultat.
5: Je suis grand.
2: 45.
6: Je sais pas quoi répondre à ça. C'est vrai que. Il paraît que le goût change tous les 7 ans, je crois. Le goût change tous les 7
2: mais
6: ans.
2: Mais le vin,
5: le vin c'est pareil.
2: Il y a des gamins, tu leur fais goûter du vin rouge. Tu vois les parents, des fois, qui s'extasient sur une bouteille, tu vas le faire goûter à un gamin qui a 13-14 ans, il ne va pas aimer le vin rouge.
3: Pire, l'ail. Tu détestes ça quand t'es gamin, l'ail.
6: Ah, j'adore ça.
3: Et pareil, je partout. Déteste, je me dis, mais jamais, c'est fort. C'est, ça,
6: l'ail confit. Oh.
3: Et en fait, maintenant, j'adore ça.
2: Et à l'inverse, est-ce que les trucs que tu te faisais, que t'allais acheter quand t'étais gamin, tu continuerais de les acheter? Je te mets un Mr Freeze de Coca-Cola, est-ce que tu le manges?
3: J'ai essayé, j'en ai repris quand il faisait super chaud, ça passait, mais tu le finis pas.
4: Non, bah
3: mais
4: je pense que
3: tu le finis pas, c'est trop sucré, trop.
4: Ah, pas tant les glaces, je pense que c'est plus Babybel, Ficello, machin.
2: Est-ce que tu. Est-ce
4: moi,
2: que
4: j'ai regardé un Ficello, il y a pas si longtemps que ça.
3: Il y a pas de fromage dedans, t'es au courant.
4: C'est dégueulasse.
6: C'est du plastique.
2: On va aller au-delà. Quand t'es gamin, tu vas défoncer un Capri Sun. Aujourd'hui, tu le bois le Capri Sun?
3: Non.
2: Moi, tu mets un Capri Sun. J'ai envie de tout sauf voir un Capri Sun, c'est trop sucré.
6: Toi, tu manges des peaches, bon.
2: Ouais. Non, non, ouais, c'est vrai, c'est vrai.
3: Pour les pitchs, ouais.
2: Non, mais une douwap. Une douwap. Bah, oui, quand si, t'es gamin, si, tu la défonces, la douwap.
3: La douwap, la croustille, là.
2: Tu trouves, toi
3: chocolat avec des trucs.
6: Ah, oui. Des chocolat,
2: tu trouves pas qu'elle est

0: Oui.
1: Non, ouais, c'était un vrai. Sacré tard.
2: Tu parles de qui?
1: Ouais, je vous donnerai les noms, mais.
0: Mais non, mais c'est. Par exemple, t'as celui qui veut faire menuisier, bah, c'est quand il va faire un stage, ouais. Et puis il reste et il apprend, et voilà.
1: Oui, bon. C'est, mais c'est comme tout. Il faut un peu de talent. Hein. Le menuisier, il est agile oui, de aussi, ses mains. Mais... Le plâtrier, c'est un manuel qui doit être agile de ses mains. Ouais. Nous, notre métier, il faut qu'on ait quand même une petite base.
0: Après, si tu fais médecin, c'est vrai que c'est sûr, il faut que quand même t'aies des connaissances. Hein, parce
3: oui,
0: que...
3: mais bon, allez.
0: Si tu vas sur le tas, comme on dit.
3: Donc, sur le chantier.
1: Pas besoin d'études. Voilà, mon grand, j'ai répondu. Mais travaille quand même à l'école. 9h18, on en fait une encore ou pas, vite fait?
2: On peut faire une dernière.
1: Allez, dernière.
4: Salut l'équipe, c'est Lise. Pietre, c'est quoi la dernière galère que tu as eue?
1: Bon alors là, on commence à mettre le doigt dans un engrenage.
0: Attends, oui, c'est quoi
1: la dernière galère? Mais c'est vrai que c'est plus calme que d'habitude.
0: Il y en a une ce matin.
2: Tous les jours, j'en ai une par jour. Bah là, je reçois je sais pas pourquoi, je suis en copie de tous les PV de mon fils. Et j'en ai encore reçu un aujourd'hui.
1: Peut-être parce qu'il les paye pas.
2: Bah oui, c'est ça.
1: Ah oui, d'accord.
2: Et il attend que je les paye, en fait.
1: D'accord, c'est à combien ce matin?
2: C'est monté à 180.
1: Eh bah bienvenue. C'est pas une bonne journée, ça?
2: Non, c'est le début, là.
1: Allez.
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1: Je me suis posé la question, quelles sont les choses qu'on faisait petit et qu'on ne peut plus faire adulte? Bon, mais...
2: Qu'est-ce qu'il y a? Ah, bon, mais...
3: Il y en a plein.
1: Non, il y a s'endormir partout, sans souci et n'importe comment.
2: Oh là là.
1: Bah oui, on fait petit, mais visiblement adulte, il y en a qui continuent. Bah,
4: alors si, tu peux. Mais un enfant qui s'endort partout dans une salle des fêtes, voilà. On dit, oh, le petit, il a réussi à s'endormir.
1: Il est capable, quoi, tu vois.
4: Un mec de plus de 40 ans qui s'endort n'importe où.
2: Moi, clochard.
4: Ça y est.

0: que font les enfants, qui vous font tous quand ils ont entre 5 et 12 ans, 11 ans, où ils te disent hey, je peux aller courir là-bas ? Tu leur dis oui et tu les vois courir. Et ils sont là-bas et ils reviennent et ils te demandent s'ils peuvent aller courir de l'autre côté.
1: Alors, ça, moi, j'ai toujours avec ma chérie. Hein. Tu sais, quand tu te promènes, tu sais, j'aime bien, tu montes sur un truc et elle dit non, descends, tu vas te faire mal.
2: Mais oui, ça marche pas.
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2: Retour vers le futur 2 ce soir sur TMC. Est-ce que les personnalités de la Villa des animateurs aimeraient voyager dans le temps? C'est la question qu'on pourrait se poser.
3: Oui. Ah. On va leur demander, et pour le savoir, on a François Hollande pour commencer. Bonjour Monsieur le Président.
4: Oui, bonjour, bonjour. Madame Stouff, c'est bien moi, votre ancien président de la République. Ouais. Souvenez-vous, vous m'avez élu avec 52% des suffrages.
5: Je m'en souviens maintenant.
4: Oui, 52, c'est aujourd'hui la moitié de mon taux de cholestérol.
5: Ouais, c'est ça.
4: Vive le gras,
5: même.
4: Vous avez entendu parler, Madame Stouff, du retour vers le futur, et j'aimerais énormément être Marty McFly.
3: McFly.
4: Comment vous dites
3: McFly.
4: Oui, vous savez, moi, il est anglais. voilà, Marty McFlan. J'aimerais aller dans le passé, oui, ce que je veux dire.
3: Mais pourquoi ça, Monsieur le Président?
4: Déjà, Marty McFly, on dirait un nom d'une glace McDo, vous voyez.
5: C'est vrai.
4: Une glace avec du chocolat avec des pépites de noisettes dessus, même.
3: Sinon, pourquoi vous aimeriez être Marty McFly, alors?
4: Pour aller faire du sport, Madame Stouff. Avoir une vie de sportif et

0: l'IA la dernière fois pour qui voter aux élections municipales. Vous restez avec nous. Tout ça, c'est dans un instant après les news de 6h30 et la météo, c'est important.
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2: Bonjour, bienvenue, bon réveil. Allez, la vie sans nuages en Touraine, place au soleil et bientôt à la chaleur, on en parle après les infos. Les couleurs de l'arc-en-ciel seront hissées à Tours pour la marche des fiertés le 6 juin. Elle fêtera ses 20 ans. 20 ans, c'est aussi l'âge du centre LGBTI de Touraine, grand organisateur de l'événement. Le cortège s'élancera devant le château à 14h15. L'année dernière, elle avait rassemblé des milliers de participants, cette marche. Impressionnant dispositif policier déployé hier en début d'après-midi autour des sorties à 10, à Tours-Nord. Des dizaines de policiers armés, des fourgons sur les ronds-points, une opération de contrôle qui visait à lutter contre le trafic de stupéfiants. Garde à vue pour un automobiliste contrôlé à 180 km/h sur la 85 à Vénier cette semaine. Il était également positif au cannabis, à la cocaïne et en situation de récidive, suffisant selon les gendarmes pour le retenir avec eux pour quelques heures. Ce conducteur originaire de Gironde est convoqué devant la justice en décembre. La réaction hostile d'un élu de l'opposition à Saint-Pierre-des-Corps après l'accrochage entre policiers et jeunes le week-end dernier à la rabatterie. Il parle d'expédition punitive et de méthode de gangster dans un courrier adressé au préfet qui s'est dit serein sur la nature de cette intervention policière. Le scandale des violences dans le périscolaire à Paris, l'enquête s'accélère. 16 personnes interpellées hier restent en garde à vue. Des suspects de 18 à 68 ans au profil très divers, interrogés pour des faits allant jusqu'au viol. La loi d'urgence agricole

0: Ah, c'est pas con, ça.
1: Ouais.
2: Sur la troisième marche du podium, belle surprise. Le kiff des petits et des grands. On peut les préparer comme on veut, surtout quand il y a beaucoup de sauce, parfois aux champignons. Ah, vous voyez ce que je veux dire. Non, je Allez, Jules, fais-moi chauffer. Ce sont les escalopes.
1: Ah là là.

C'est magnifique. Et enfin, première place du Uber Eats Machine cette semaine. La pluie de ces derniers jours a dû le faire revenir au sommet pour se réchauffer. C'est étrange, mais c'est le bœuf carotte.

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2: Pris en flagrant délit, un renard a dérobé 19 boules de pétanque à un couple en Dordogne. Véronique et Damien comptent bien récupérer leur dû. Ils ont posé des traceurs sur une boule qui était restée. Oh, ouais. Personne ne comprend comment le renard, c'est tout petit un renard,
3: bah oui. Ouais,
2: c'est... comment le renard arrive à prendre une boule de pétanque.
4: On l'a vu les images, ouais. Il les prend en infrarouge et il le prend vraiment dans sa gueule.
5: Non, c'est comme les vieux, il a une file avec un aimant.
6: Il a triboulé.
7: Et puis en partant, il fait...
5: Oui, j'ai une triboulé.
2: On va en parler, je crois que c'est important. Cyril Hanouna et Michel Marie ont enquêté là-dessus. Salut mon Cyril.
8: Bonjour les chéris, bonjour mon collègue.
2: Ça va, ça va très bien, bravo à toi, bravo. Ça va toi?
8: Je vous adore, sans déconner, vous me faites rire, je vous écoute ce matin. C'est énorme.
5: C'est
8: j'adore.
2: Merci
8: beaucoup. J'ai pas le droit de le dire, mais écoute, en deux, je vous le dis, c'est énorme, Michel. Bon, sinon, je suis avec Michel Marie. Michel, vous avez enquêté pendant 3 semaines en Dordogne sur une affaire absolument

0: de Dora, mais c'est où lui. Est Dora? Si Fabien Lecoeuvre fait la même coupe de cheveux que Mireille Mathieu, je pense qu'on peut voir Dora. Et facile.
1: Eh bien, merci.
0: Allons,
1: Michel.
0: C'est moi.
1: Merci, mon Michel.
0: Là, vous me demandez.
2: Une sacrée merci, enquête, les gars.
1: Merci beaucoup, Michel. Michel Marie, tout de suite sur W9, les chéris, c'est un film de Jason Statham. Vous l'avez vu 38 fois cette semaine, mais on le remet quand même. Bisous, les chéris.
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0: Alors que la France est en train de mettre la tête dans son placard en disant « Tiens, qu'est-ce que je vais ressortir ce week-end ?» Parce qu'il va faire beau, donc on ressort les t-shirts, peut-être éventuellement les shorts. Avec là, ça, le short, c'est vraiment le truc ultime.
4: Venez en short, les gars.
0: C'est vrai, t'aimerais bien ? Semaine prochaine, je suis en short.
4: Allez, ok.
0: Allez, tu verras, tu vas adorer. Mais il faut me le rappeler la veille.
4: Oui, toi, faut te rappeler, c'est vrai.
0: On a appelé le président, c'était hier. On l'a un petit peu surpris, il a dit des trucs qu'il ne fallait pas. Tout ça pour nous amener jusqu'à 7h. À tout de suite.
3: Quand ça sonne comme ça.

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0: Un an de loyer.
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0: vous vous en rendez peut-être pas compte, mais l'IA a remplacé Google. Oui, c'est-à-dire que vous ne vous servez plus de Google, vous vous servez de ChatGPT, de Claude, de qui vous voulez.
1: Oui, mais pour des recherches, des choses que tu ne sais pas. Mais là, on va dire, c'est tes idées.
0: Bah alors, ça veut dire que pour l'instant, c'est 16%. Ça veut dire qu'en 2027, ce sera obligatoirement encore plus. Oui. Donc, ça veut dire que, imaginez si l'IA que vous utilisez est manipulée, je ne veux pas être... par des gens qui ont décidé de vous amener dans une direction plus qu'une autre... Ça peut être compliqué parce que
2: ouais, c'est bien sûr. Ça veut dire que les IA n'ont pas toutes la même réponse.
0: Bah ça, non, bah ça, surtout que si tu suis ton IA, si tu lui poses la question, c'est que tu as plus ou moins envie qu'elle t'aide et envie de la suivre.
3: Tu sollicites plus ton cerveau en fait.
0: Bah, c'est ça, ça. On va appeler le président de la République. Appelez-moi Manu, voir ce qu'il en pense là. Avec le problème là.
4: Vous êtes en communication avec le standard de la présidence de la République française.
5: Ici, tu peux reprendre du PQ aussi, s'il te plaît, chérie. Il n'y en a plus dans la chambre du haut.
0: On vous entend.
5: Ce matin, je me suis essuyé avec une lingette de Sanitol. Ça picote la rondelle. Mais non.
0: Oui, bonjour Monsieur le Président, c'est Coé, on était en direct là sur Europe 2 là.
5: Vous n'avez rien entendu, hein?
0: Non. Si, vous avez décroché avant Monsieur Macron, donc on a entendu.
5: Bonjour, c'est pas Macron.
0: Ah bon?
5: C'est Jean-Marie Bigard, ma couillasse. Non, j'ai pas l'imitation.
0: Non.
5: Bon, qu'est-ce que vous amène de beau là?
0: Non, c'est pas grave, vous oubliez pour le Sanitol. On voulait avoir votre avis sur le chiffre qui vient de sortir. 16% des Français ont utilisé l'IA pour voter aux dernières élections. Vous en pensez quoi, Monsieur le Président?
5: Eh bien, on va droit vers une bonne génération de gros débiles.
0: Ouais.
5: Voilà. Vous voulez que je vous dise quoi de plus?
0: Je sais pas. C'est...
5: Si l'intelligence artificielle remplace nos pensées, demain, ChatGPT prévient Brigitte que je veux me taper l'actrice iranienne.
0: Oh,
5: bien, on est à l'antenne.
0: Oui,
5: allez. c'est une blague, évidemment. Je rigolais, c'est une boutade.
0: Mais bien sûr, évidemment. On espère qu'elle n'a pas entendu, surtout.
5: Non, ne vous inquiétez pas. Tant qu'elle n'a pas ses sonotones, je ne risque rien. Non, mais pour en revenir au sujet...
0: Oui.
5: L'intelligence artificielle va rendre nos enfants complètement teubés.
0: Mais oui.
5: Déjà qu'ils mettaient le lait avant les céréales. Ouais. Alors là, on n'est pas sortis de l'auberge.
0: Mais je sais bien. Vous pensez vraiment qu'ils seront plus, ils sauront plus rien faire les enfants sans l'IA?
5: Mais bien sûr. Pour déclarer leurs impôts, ils vont demander à l'intelligence artificielle de finir par cocher exploitant agricole, alors qu'ils vivent dans un studio à Créteil avec un cactus mort.
0: Ouais.
5: Ça va être terrible. Faire des pâtes.
0: Ouais.
5: Tiens, dis-moi, ChatGPT, combien d'eau pour les coquillettes?
0: C'est sûr.
5: Résultat, ils vont cuire leurs pâtes dans de l'eau volvic tiède.
0: Ouais.
5: C'est terrible.
0: Ouais, je sais. Pas en abuser non plus, Monsieur le Président, hein, c'est sûr.
5: Oh là là là.

0: Ah, mais c'est pas possible, vous êtes saoulant. Vous êtes toujours en désaccord avec moi et c'est terrible.
1: Non,
0: tiens, 0 pour Paris, but de Dembélé. Non, mais sans déconner, dans 10 ans, vos petits-enfants, ils demanderont à ChatGPT comment applaudir dans le bon sens. Et ça, c'est que le début. Allez, vous m'avez saoulé, je vais raccrocher. Ah, ça, c'est la passe de Désiré Doué. Allez, bonne journée sur Europe 2.
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0: Qu'est-ce que c'est bon de réécouter ça, ça m'a fait tellement plaisir. Around the world, around the world. Quelle belle parole, le mec qui a déposé ça à la SACEM. Ouais. Il a dû se gaver. Ça va aujourd'hui? Est-ce que vous êtes bien réveillé?
1: Oui.
0: Vous allez me dire oui, pourquoi? Parce que les températures vont monter dans toute la France. Alors ça y est, je sens que dès demain, vous allez croiser des gens qui vont dire, ouais, enfin c'est pas normal.

0: Oh. Elle est dingue. Parce
1: que mais je crois que t'en parlais un petit peu hier déjà. T'avais commencé à en parler. On pensait que c'était des esclaves et en fait, pas du tout.
0: Mais oui, on pensait que c'était des gars qu'on avait à la baguette et au fouet. Ouais. Pas du tout. Erreur de l'histoire. Je vous explique ça dans un instant. Et puis, les champions du monde de l'actu arriveront. Je vous préviens, parfois, les poèmes à l'école, ça peut être bien. Ça peut aider quand on sait qu'on va rendre une petite copie blanche. Et puis, s'il y a des gens qui s'amusent à siphonner les réservoirs avec le prix de l'essence, méfiez-vous, il peut vous arriver des tours. Je t'explique tout ça dans un instant. La France qui bosse et qui se lève tôt, un centre équestre aujourd'hui. Enfin, pas le centre entier. Quelqu'un qui bosse dans un centre équestre. Alors, on est jeudi. Ça veut dire que la semaine, elle est bientôt pliée et on se dirige vers de belles journées ensoleillées. Tout va bien.
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3: Voilà, je confirme, ce sera du grand soleil dans les jours qui viennent et des maxis qui vont grimper en Touraine. On en reparle après. Les infos, salut à tous. Bon, les défenseurs de la fête libre et du mouvement techno s'étaient rassemblés une première fois à Tours l'an passé et ils seront de retour en ville. Ce sera le 13 juin. Cette fois pour une manifestive, comme ils l'appellent, pour s'opposer au récent projet de loi qui vise à durcir les sanctions contre les organisateurs de free party. La démonstration de force de la police hier en début d'après-midi, les sorties à 10 à Tours-Nord en direction de l'aéroport d'un côté et en descendant vers Marmoutier de l'autre étaient bloquées. Des dizaines d'hommes armés, des fourgons stationnés sur les ronds-points. Ils ciblaient des trafics de stupéfiants. 180 km/h sur l'autoroute et sous l'emprise de stupéfiants, un automobiliste a été intercepté sur la 85. Il était aussi en état de récidive, ce qui a conduit les gendarmes à le placer en garde à vue. L'homme originaire de Gironde aura l'occasion de s'expliquer devant le tribunal le 8 décembre prochain. Et puis dans la Nouvelle République ce matin, les habitants d'une résidence d'Èvre-sur-Indre racontent leur quotidien confronté au comportement étrange et inquiétant d'un voisin qui sème la panique. Des courriers adressés à Touraine Logement et au maire n'ont pas été suivis des faits. Le trentenaire souffrirait de troubles schizophréniques. Toujours pas de baisse significative dans les stations-service. Sébastien Lecornu doit annoncer un nouveau paquet d'aide au secteur les plus touchés cet après-midi. Le gouvernement se refuse toujours à baisser les taxes et incite les entreprises à verser des primes à leurs salariés. Une loi d'urgence agricole à l'Assemblée, les députés ont voté l'interdiction d'importer toute denrée contenant des pesticides interdits. En France, aujourd'hui, notre pays importe des produits qui ont été traités avec des pesticides qui sont pourtant interdits en Europe. Fait pas bon être candidat à la présidentielle après Édouard Philippe. Dominique de Villepin est visé par une enquête du parquet financier pour ses deux statuettes reçues en cadeau alors qu'il était ministre des Affaires étrangères. Il reconnaît avoir commis une erreur en les acceptant. Des images qui ont fait le tour du monde et provoquent une vague d'indignation. Cette vidéo publiée par le ministre israélien de la Sécurité nationale sur laquelle on voit des militants d'une flottille pour

0: T'as quatre nounous, arrête.
1: C'est évidemment.
2: Voilà, la moitié pas déclarée. À qui tu confisques les passeports. On le sait, madame.
1: Moi, je déclare tout, moi.
2: On le sait, madame. La France qui bosse, tiens, justement, et qui se lève tôt. Quelqu'un qui est employé dans un centre équestre. Ça, c'est du boulot. C'est gros, hein. C'est d'en nettoyer des petits cacas de chatons. Ça va, mais ces bazars-là, quand il faut changer la paille, les brosser, et ça recommence.
0: Ouais, mais ça reste du truc de cheval. C'est pas du caca de chien, quoi.
2: C'est noble. Nous aurons dans un instant. C'est plus gros, quoi.
1: Ouais.
0: Ça sent moins mauvais. C'est

0: c'était pas des esclaves, mais c'était des ouvriers qualifiés qui venaient de toute l'Égypte. En fait, ils se sont rendus compte que les ouvriers de l'époque construisaient des pyramides, et vous le savez grâce à quoi ils tenaient ? 5 litres de bière par jour en guise de salaire. C'est une boisson épaisse, la bière, assez peu alcoolisée, qui leur apportait des nutriments qui hydratent. Bizarrement, la bière hydrate. Et compenser la perte d'énergie et d'hydratation sous la chaleur du désert. Les archéologues confirment que la bière faisait partie intégrante de leur ration quotidienne, au même titre que le pain et les oignons. Ça devait bien puer de la gueule, cette histoire.
1: Le régime alimentaire.
0: En gros, si je résume, les plus grandes constructions de l'histoire de l'humanité ont été érigées sous perfusion de bière, ce qui relativise pas mal nos réunions de chantier.
2: D'ailleurs,
0: nous, on est là, on dit, bon alors, attendez, je m'adresse à notre architecte. Que pensez-vous? Pouvons-nous dérouler le plan? Tu te rends compte que les mecs, elles évoquent ça. Ah, là j'ai la pousse là-bas, s'il te plaît, je suis en train de dégueuler. Et où, Robert? C'est vrai, on dit que les gars, ils partaient bosser loin de chez eux pendant des mois, mais en fait, pas du tout. Vu qu'ils étaient bourrés, ils dormaient sur place. Ouais. Le lendemain, quand leur femme, elle leur appelait, elle disait: Hakim! Où est-ce que t'es, Hakim?
3: Je vais pas encore rentrer.
0: Du coup, quand il y a le fameux et on dit toujours Alhamdoulilah, et ben on sait d'où vient l'origine de Alhamdoulilah. Ah bon?
4: Amdou!
5: Oui!
4: Va me chercher une pierre!
5: Ok! Je la pose là?
4: Non! Amdou! Là!
0: Voilà! Nous n'avons pas meilleure explication!
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0: Il est tellement fier de cette vanne.
2: Il y a les complotistes qui disent: Ah ouais?
0: Ah bah voilà!

0: Bienvenue sur Europe 2, la seule radio qui vous réveille tous les matins. Nous sommes en live sur les réseaux. Ce matin encore, je fais un gros bisou au Québec qui nous regarde. On a des amis du Québec qui sont branchés.
1: Mais il est quelle heure là-bas?
0: Il a toujours été très libre. Il doit être 2h du matin. Entre 2 ou 3 heures, ça dépend le. Ouais.
2: C'est ça, il y a 6 heures à peu près.
0: Ça dépend 6 ou 5, je crois, avec les décalages de plus ou moins 1 heure, mais globalement, la nuit.
1: Donc, on est leur berceuse.
0: Quelqu'un qui n'arrive pas à dormir, qui le regarde, qui dit bon, il faut que je dorme, les gars, arrêtez vos conneries, mettez-moi pas.
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0: Bruno Mars arrive. Le petit-déj qui parle. Si votre petit-déj parlait, qu'est-ce qu'il pourrait vous dire? Restez avec nous, vous le saurez à 7h30 avec le son des réseaux. Attention quand vous appelez votre maman, attention à ce qu'il n'y ait pas des gens qui disent des conneries à côté.
6: Ah oui, d'accord.
0: Vous entendrez tout ça tout à l'heure. Voilà, faites-nous un bisou, 06 33 11 32 11, c'est mon WhatsApp. Et si vous voulez jouer pour gagner un mois de loyer, pour que je vous l'offre à 8h30, dépêchez-vous. Nous sommes le 21 mai. Finissons l'émission le 20 juillet. 17 juillet. Mi-juillet.
2: Ah ouais, parce que tu nous rajoutes 17, tous les jours là.
0: Oui, c'est mi-juillet.
7: 17 juillet.
2: Ouais, on se dit mi-août pour être douillet.
0: Ouais, entre le 12 juillet et le 30 août. À peu près. Voilà, ce qui fait qu'on arrête. D'ailleurs, on reprend tout de suite.
2: Okay.
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0: 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Une seule réponse.
7: Europe 2, évidemment.
0: 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Le champion du monde de l'actu, le premier, est un voleur en Auvergne-Rhône-Alpes. Alors là, écoutez bien, attention, là, on est sur un truc de haut niveau.
1: Ah ouais.
0: Il a récupéré une carte bancaire oubliée dans un distributeur.
6: Oh, le régal!
0: Et il a décidé de l'utiliser pour s'offrir un McDo à 38 euros. La victime a reçu la notification du paiement 30 minutes après l'oubli, alors qu'elle s'apprêtait à passer à table en famille. Elle a fait opposition. Le lendemain matin, la carte a été retrouvée dans la boîte aux lettres de la mairie, déposée par une personne inconnue. C'est-à-dire que le gars, il s'est pris 38 euros, il s'est pris un domac, il est allé le rendre à la mairie.
2: C'est un voleur, mais soft.
7: Sympa, ouais, un voleur sympa.
1: Un peu foufou quand même.
0: On n'en ferait pas un Ocean Eleven.
2: Non, ni 12.
0: Ocean de 38, parce que c'est là-bas, peut-être de je ne sais pas. À la limite, je ne sais pas. 38 euros, je ne sais pas. Deuxième champion, c'est un élève de 4e de Vendée. Il n'a pas réussi à finir son contrôle de maths. Et comme il n'a pas réussi, ce qui nous est

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2: C'est l'histoire. C'est l'histoire d'Europe 2. Bruno Mars arrive dans un instant. Il y aura Bébé Rixa tout à l'heure. Nous aurons une enquête approfondie, très poussée, faite par l'équipe de journalistes de cette émission. Nous aurons dans un instant les petits déjeuners qui parlent. Si, mais oui.
3: Bah, fait par des connaisseurs. Hein.
2: Bien sûr. Si le café Nespresso pouvait parler, il dirait quoi? Les viennoiseries, oui. La tartine, la biscotte, le grille-pain. Oui. Évidemment, même la clope du petit déjeuner, on l'a fait parler. Ah oui, il y a des gens qui sont
4: comme ça. Bah, normalement, ça se finit comme ça.
2: Oh, ah, bah, il y a des gens.
5: Le réveil, c'est violent quand même.
2: Ah, il y a des gens le matin, c'est le petit café. Ah, si, bah, il y en a des gens qui nous écoutent, c'est le petit café, la petite.
5: Bah, tu sors du lit, t'allumes ta clope, c'est chaud.
6: Non, moi, dans le lit, moi, j'allume ma clope.
2: Moi, je l'allume dans la nuit, moi, je fais des pauses dans la nuit.
5: J'ai vu que ta femme, elle ronfle en ouvrant la bouche, tu mets ton passant dedans, là.
4: Vous
2: vous souvenez de tous les films des années 70, tous les vieux films? Ils étaient au lit, ils étaient assis, ils avaient le cendrier sur la.
4: Dans la chambre.
2: Ils se réveillaient le matin, ils s'asseyaient, ils mettaient une cigarette, tout le monde fumait dans le lit. Enfin, c'est un délire.
4: Il n'y a rien de pire.
2: Aujourd'hui, je pense, très honnêtement, il y a plus personne qui fume dans le lit.
3: Bah, j'espère.
2: Non, mais honnêtement,
4: imagine l'odeur dans la chambre qui reste.
5: Mais moi, quand j'étais petit, je pensais que vraiment, vu que je voyais que ça à la télé, je pensais que c'était que les stars qui avaient le droit de fumer. Non, mais vraiment.
4: Ah ouais.
5: Et du coup, quand j'ai vu la première fois mon père fumer, je dis, mais papa, t'es une star.
2: Et maintenant, voilà, ça a beaucoup changé. Ouais. Nous aurons le son des réseaux tout à l'heure. Attention, quand vous laissez un petit

0: À ma femme, parce que demain, ça fera 27 ans qu'on est ensemble, et puis je vais lui dire que je l'aime.
1: Bah, j'espère, mais j'espère bien. Nous, tu lui feras un gros bisou pour nous. Tu voulais dire quoi, Corentin ?
2: Non, je disais que même un carreleur pouvait répondre.
0: Aussi, d'ailleurs,
1: attends, bouge pas, parce que quoi ?
0: C'est une stouffe aussi, c'est une Stéphanie aussi.
3: Ah bah on l'embrasse.
1: On lui fait un bisou. Qu'est-ce que tu disais, Corentin ?
2: Non, mais je dis même un carreleur là pouvait répondre aux questions de.
4: Mais pas du tout, c'est des questions techniques.
1: Même moi qui connais pas grand-chose au bidet, j'aurais pas répondu.
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1: Salut David, salut à vous tous qui bossez. Voici Bruno Mars.

0: 7h31, peut-être que vous êtes en train de vous dire, mais qu'est-ce qu'ils font en antenne? Alors d'abord, vous pouvez vous connecter sur les réseaux sociaux, sur TikTok, sur Insta, sur Twitch.
1: Oui.
0: Vous nous verrez, Koé officiel, mais surtout vous verrez qu'on se met entre des photos très personnelles.
1: Olé,
0: notamment
1: olé.
0: Corentin est en train de me montrer une photo d'une côte de bœuf qui a été préparée par Pietre.
2: Elle est belle.
0: Elle est belle.
1: Elle est belle.
0: Non, je suis d'accord. Non, je suis d'accord.

0: intercepté en début de semaine par Tzahal. On y voit des militants maltraités. Et puis les excuses. Cette nuit, d'une radio privée britannique, elle avait annoncé par erreur la mort du roi Charles III. Message préenregistré dans le cadre d'un protocole établi, diffusé automatiquement à cause d'un bug informatique. Et puis le foot, l'Union Foot Touraine a déjà trouvé son nouveau coach. Pas besoin d'aller le chercher très loin. Zakaria Tari, c'est l'homme qui a maintenu le FC Montlouis en National 2. Il a été choisi donc pour succéder à Hervé Louba sur le banc de l'UFT. Zakaria Tari qui n'avait jamais caché son intérêt pour le club.
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0: Allez, adieu gilets, doudounes et bonnets. On peut ranger le matériel d'hiver pour de bon cette fois et faire enfin ce qui nous plaît en mai. Du plein soleil, des valeurs qui vont suivre cet après-midi. 25 à 26 en Touraine et sans doute déjà près de 30 degrés demain. En Vallée du Cher, de l'Indre, de la Brenne, de la Cisse et du Brignon, qu'on garde pour le moment la petite fraîcheur du matin. Et c'est parfait comme ça.

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2: 7h35, bonjour.
3: Salut Coco.
2: Salut.
3: Ouais, bah moi je voulais vous dire que je suis au moins à 15 à 20 cafés par jour.
2: Ça s'entend pas.
3: C'est dangereux ou pas pour la santé?
2: Bah.
3: Alors, oh là là.
2: Oh là là. Wow. Je pense que vu l'effet, tu peux reprendre un 16e. Honnêtement, hein, il y a encore un petit peu de marge. Je ne te sens pas encore énervé. Je crois que vous avez vu, c'était l'étude dont on parlait hier. Les cancers sont plutôt. Le café est plutôt un bel anti-cancer, plutôt très bon pour la santé. Et il vous explique qu'il ne faudrait pas dépasser 5
4: par jour.
2: Mais en fonction de votre état de santé, de votre personnalité, de votre physique. Donc ça ne veut rien dire.
4: Bah, oui.
2: Ça veut dire en gros, il y a des gens qui peuvent en prendre 8 sans souci.
4: Bah, si,
2: et il y a des gens
4: au-dessus
2: de 2, ils sont comme ça.
5: Tu le sais que si tu fais 1m90 et 100 kg, tu peux en boire plus que si tu fais 1m12 et 25 kg.
6: Bah, moi, je bois 5 litres par jour.
5: Bah, toi, tu peux du coup.
2: Ah, oui, bien sûr.
7: Regarde,
2: pourtant, ça ne se voit pas tous les jours. Nous sommes là entre 7h et 11h et entre 15h30 et 17h.

0: Gluten, caca. Ensuite, on dit ah, les œufs, bah non, cholestérol. Sucre, oh, pire que la cocaïne, addictif. Ouais. Ensuite, donc tu dis, et alors là, on met même des petits trucs comme ça, des petits colorants alimentaires où on faisait des petits gâteaux pour les gâteaux des gamins, et tout, ouais. Pour les cupcakes et compagnie. Ouais. On vient de te dire que même ça, c'est dangereux.
1: Mais là, ils ont mené, c'est l'INSERM qui a mené une étude énorme depuis 2009 sur plus de 100 000 personnes qui montre que, par exemple, vous avez un risque accru de 38% développé d'un diabète de type 2, ce qui est énorme par rapport aux populations qui consomment moins.
0: Un cancer du cupcake. Ah. Ouais. Un diabète du cupcake. Ouais,
2: ouais. On va manger des cupcakes marrons.
3: Oui, mais après, t'en bouffes pas tous les jours des gâteaux d'anniversaire avec Cars, quoi.
1: Ouais, c'est vrai.
3: Non, mais sans déconner, imagine le mec tous les jours, il est avec son gâteau Cars à 4h.
2: C'est mon dessert.
3: Allez, c'est mon goûter. Il y a 40 bougies.
0: Et demain, j'ai mon Woody. Demain, j'ai un gâteau Woody.
2: Voilà, parce que prochaine, je veux mon PSG. Hein. Blanc et rouge comme ça.
0: Il a raison. En même temps, on mange pas tous les jours des gâteaux colorés.
1: Non, c'est vrai, c'est vrai.
4: Tout désormais aussi.
0: Merci de nous avoir encore sapé le moral dans un instant.
1: Cuisiner.
0: Le son des réseaux. On vous écouterait Bébé Rixa dans quelques secondes. Mais ce matin, voici notre enquête à nous. Et si le petit déjeuner se mettait à parler ? On a fait parler les meubles, on a fait parler les voitures.
2: Les poissons.
0: On a fait parler les poissons
5: les
0: et
5: stylos,
0: plein d'animaux. Mais on n'avait jamais fait parler le petit déjeuner. Que pourrait dire le café Nespresso ?
6: À la une, à la deux, à la trois.
2: C'est tellement ça.
0: Qu'est-ce que c'est brillant.
3: C'était story le matin. Je sais que quand tu filmes ta cafetière, là, je baisse.
0: Ah mais,
3: parce que je te
0: mais
3: jure,
0: le bruit que ça fait. Le thé matcha, s'il pouvait parler, dirait quoi ?
7: Pas trop chaud, s'il vous plaît. Hein. Sinon, je perds tous mes bienfaits sur votre... Pourquoi on m'écoute jamais ?
0: Toujours.

0: Trois caleçons. Et imagine, je me chie dessus. Enfin, un quatrième caleçon, KO.
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0: c'est 10 000 euros cash. Et ça va tomber ce matin. Je vous le dis. 7h52, merci d'être très nombreux à nous écouter et de plus en plus nombreux à nous écouter peut-être en stream sur le matin comme l'après-midi, sur l'appli Europe 2, partout dans le monde.
1: Pas que en stream, en caleçon.
0: En sleep. en tout, quoi.
1: C'est rigolo,
0: il est marrant. Ah là, quelle révélation, ce Vito.
2: T'avais pas un truc à dire sur Vito?
0: Un diamant brut, on l'a juste un petit peu taillé, on l'a poliché, il brille.
3: J'ai un dos sur Vito,
0: c'est quoi?
3: En fait, là, quand il y a encore quelqu'un qui a dit qu'il était mignon. Oui. Et hier, il a eu son petit quart d'heure de gloire où ça a commencé par un message qui a dit il est trop mignon. Bah, hier soir, quand on enregistrait les petits déchets, il est venu se confier à moi.
2: Il
3: dit le premier message là, que le truc, c'était un pote à moi, mais j'ai rien dit. J'ai laissé starter le truc pour voir.
2: T'as besoin de
0: ça en ce moment? Il teste sa beauty.
4: Mec, ça fait 10 ans que t'es avec ta meuf, t'as pas besoin de ça.
2: Pourquoi tu fais envoyer tes potes pour dire que t'es beau, toi?
0: Ceci dit, les amis,
1: sur des détails,
0: ceci dit, au bout de 10 ans de relation, t'as aussi envie de savoir si tu plais au reste du monde.
2: Mais voilà. Pourquoi tu fais envoyer quelqu'un?
1: Non, j'ai pas fait envoyer.
0: Non, il l'a payé, ce qui n'est pas pareil. Ce que veulent les femmes, ce soir, sur TFX, comédie, avec Mel Gibson, ça passe à la télévision. Chut. Est-ce que les personnalités de la villa savent ce que veulent les femmes, exactement? On va demander à Kylian Mbappé. Salut mon Kylian.
5: Hola a todos, bonjour à tous. Je vous entends parler d'un sujet assez complexe et pourtant très simple à comprendre. Puis c'est l'eau à comprendre Dido. Voilà.
2: Ah oui, vous pensez savoir ce que veulent les femmes, donc vraiment.
5: De la thune. C'est tout. Moi, ma chérie, Mikolasson, c'est Hysteris Posito.
2: On a vu,
5: le fantasme de plein d'hommes. Mais elle est avec moi, alors que j'ai la tête de Donatello dans les Tortues Ninja.
3: C'est pas faux, ça.
5: Faut se poser les questions.
2: Kylian, vous êtes quand même beau gosse, ça va, il y a pire.
5: Non, mais par exemple, oui, moi je suis beau, je sais, mais. Ouais. Par exemple, regardez Ribéry.
2: Ouais. Oui.
5: Il est pas ouf.
2: Il
5: pense que les conjonctions de coordination sont Mayweather, donc mon Ricard. Pour lui, Pythagore, c'est un attaquant du Real Madrid. Et la période de convalescence, pour lui, c'est la période où il faut aller faire le plein. Enfin, excusez-moi, mais...
2: Et du coup?
5: Bah, il a quand même Kenzaya. Enfin, parce qu'il a de l'argent, c'est pas le physique.
0: C'est vrai.
5: Voilà tout.
3: C'est la célébrité aussi, peut-être.
2: On va s'arrêter là,
5: j'avais pas pensé à ça, monsieur Pietre.
2: Merci, Kylian. À bientôt. Et pour finir, on a Patrick Sébastien.

0: Pour finir, on a Patrick Sébastien qui vient d'arriver.
1: Hey, le plus beau CRM, le plus beau CRM, qui fait l'hélicoptère avec sa
2: Salut
0: Patrick.
2: Hey, Raymond, je l'adore. Attends, bouge pas, mais on a oublié Raoul.
1: Hey. Et quand on souffle dans la cliquette.
2: Ah, c'est vrai.
3: Ça va, les petits
2: lèvres.
3: Ça va,
2: vous. Je suis en train de me préparer pour le Cap d'Agde. Putain, je suis en pleine forme. Vous êtes en forme, vous?
0: Oui, très en forme, mais vous aussi.
2: Pleine forme, putain. Et même, Simon, la semaine dernière, à cette heure-ci, j'étais déjà en week-end, souvenez-vous, jeudi dernier.
0: C'est vrai, c'est vrai.
2: Ah, le début du mois de mai, il est cool, mais à la fin, elle est nulle. On dirait une partie de Jean Moller. Tu sais, au début, t'es tout excité, t'es content. À la fin, tu regrettes.
3: Ouais, ouais,
2: surtout quand t'es marié.
0: Ah, c'est ça, c'est lourd. Doucement, les blagues. Bon, on parle de ce que veulent les femmes. Alors, est-ce que vous savez vraiment ce que veulent les femmes, Patrick?
2: Avoir raison.
0: C'est vrai.
2: Les femmes, je vais vous dire un truc, elles ont tout le temps raison, vous savez.
0: C'est vrai.
2: Je vais vous le dire, comme ça, le matin, là, chez vous, parce qu'on peut dire ce qu'on veut ici. C'est la liberté qui prime. Parce qu'aujourd'hui, il faut tout dire. On ne peut plus rien cacher. Tu vois, dans un couple, il est important de garder un certain équilibre.
0: Je suis d'accord.
2: Tu vois, un jour, c'est elle qui a raison, et un autre, c'est lui qui a tort.
0: Tout à
3: fait. C'est comme ça que ça marche.
0: Et donc, pour vous, les femmes ne veulent que ça?
2: Non, dominer le monde aussi, comme les chats. Non, sinon, elles veulent aussi venir sur scène, chanter les sardines, tu vois, mais dans le micro que j'ai dans le slibard. Allez, on t'entend pas assez fort, Sandrine. Ça se passe au Cap d'Agde. Ça m'a valu des emmerdes.
0: Oui, on a
3: évité d'en parler. Quoi.
2: D'ailleurs, j'ai fait une chanson pour les filles.
3: Allez, Monique, allez, j'ai très peur.
2: Dans les voitures.

0: prêt? Voilà. Pour ces numéros de fille. Facile, facile. Faut un gros compte en banque. Rempli, rempli. Une belle Lamborghini. Ou une jolie Corvette. Ou si tu n'as pas ça, eh ben il faut une grosse.
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0: c'est pénible ça. La la la la la la la la la la la la la la la la la la la la la la Ah, d'ailleurs, je prends Cap Dag. Je vous le dis ou pas?
1: Oui, oui, oui.
0: On repart la quéquette d'oreille, si vous pouvez dire.
2: Patrick.
0: Non, mais c'est pour ton public, hein, il y a un
2: ouais.

0: sur les choses inutiles dont on ne peut pas se séparer.
1: Nous aurons le loyer qui va tomber chez vous juste avant, aux alentours du 8h25. Je vais vous appeler seulement si vous vous êtes inscrit en envoyant loyer, évidemment, en envoyant votre petit SMS au 7 12 13, et en mettant votre prénom et votre numéro de téléphone. 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Vous me dites
0: Europe 2.
1: Et bim, ça sera à gagner. Vous gagnerez le montant du loyer ou le remboursement du crédit. Dans un instant, nous aurons une info, puisqu'on a une grenouille a été retrouvée dans un sachet de salade. Alors ça arrive plus souvent qu'on le pense.
2: Ah.
1: Hein.
0: Toute petite, c'était une petite minuscule.
1: Mais en fait, ça arrive souvent, une patte d'un animal, parce que quand il fauche les trucs, les petits pois carottes, les mains, souvent il peut y avoir une bestiole, un petit mulot.

0: fauche. Parce que quand il fauche les trucs, les petits pois carottes, les mains, souvent il peut y avoir une bestiole, un petit mulot. C'est souvent l'animal que tu retrouves le plus. Alors il y a des filtres, il y a des trucs pour nettoyer. On m'a expliqué ça la dernière fois. Mmh. Mais des fois, il y a un petit truc qui passe.
1: Ouais. Ouais, ou quand le gamin il a été joué dans le jardin. Ah oui, il y a un paquet de salade après.
0: Il est où le fils? Il est dans les 26 sachets là. Dans les mâches, salade mélangée. Et... Non, non, mais quelle horreur. Ça y est, on l'apprend. Elon Musk va devenir le premier homme à valoir, écoutez bien, vous n'êtes pas prêts, 1000 milliards de dollars après l'introduction en bourse de SpaceX, là, qui va arriver en bourse. 1000 milliards de dollars. Alors déjà, un milliard de dollars...
2: Ça fait 9 zéros.
0: C'est colossal. Hein. Une personne milliardaire, c'est déjà une très belle réussite. C'est incroyable. 1000 milliards.
3: Ça fait 9 zéros, t'as dit ?
2: Un milliard, c'est 9 zéros.
0: C'est, c'est quand même le seul gars
2: 12.
0: Qui ne peut pas consulter son compte en banque sur iPhone. Un iPhone. Les mecs lui donnent un iPad, la version grande, il dit sinon vous verrez pas tout.
3: Faut qu'il aille au ciné.
0: C'est pi. Son compte en banque, c'est pi. Il y a plus, ils mettent le nombre de chiffres. C'est un truc de fou. Voici donc le top 10 des phrases que ne dira jamais Elon Musk. Ouais. Oh, je suis ric-rac.
3: Oui, tu m'étonnes.
0: Si ça passe pas, je paye le reste en liquide. Je peux te faire le paiement en 4 fois. Oh, encore un ATD. Ah, je crois que j'ai atteint mon plafond. C'est quoi ces agios? Oh, pourvu que ça passe. Hey, tu me ramènes la monnaie? T'as vu ma Dacia comme elle est belle?
2: Oui, non.
0: Prends-moi du PQ chez Action. Non mais, le réveil d'Elon Musk, comment ça se passe dans ta tête quand tu pèses 1000 milliards de dollars?
3: Moi, je mets en réveil, je mets ma télé qui s'allume avec mon compte en banque. Ça, tous les matins, je me réveille.
2: Tu sais que tout le temps que t'es resté à dormir.
3: Je remets un réveil deux minutes après, je regarde, je dis, c'est encore gonflé.
0: En fait, il a raison, vous avez raison tous les deux. Ah. C'est que t'as dormi, t'ouvres tes yeux, tu fais, oh, j'ai encore gagné de l'argent.
3: Mais c'est ça.

0: en fait, c'est chiant.
1: Je suis encore plus riche que quand je me suis couché.
2: C'est exactement ça.
1: C'est fou. Et ça, beaucoup de milliardaires ont droit à ça. Ouais, hein. Et même, des bons millionnaires, ils ferment les yeux, ils travaillent le matin, ils font. À plus de sous encore.
2: Alors que toi, t'as un SMS de ta banque avec un découvert.
1: Alors que 99,9% des gens, s'ils se réveillent le matin, ils font Anna moins encore. Anna moins encore. Non, parce que dans la nuit, l'URSSAF est passé, avec leur pelleteuse, tu sais. J'ai vu maintenant ce qu'ils font. Ils mettent des petits sabliers, vous avez les virements en attente, vous avez pas
3: vu
1: ça?
3: Oui, tu les vois arriver, mais
1: ah,
3: tu sais
1: moi,
3: pas
1: j'ai ça sur les comptes sociétés, ils te mettent le petit sablier.
0: Ah oui.
1: Ils te mettent la somme, ça c'est pour dire,
4: tu sais pas ce que c'est.
3: Tu la vois celle-là?
1: Tu sais, c'est comme ton père, quand il t'engueulait, il fait, tu vois celle-là, elle va tomber. tu vas te la prendre. C'est-à-dire, t'as beau, mais sauf
3: tu
1: que
3: sais pas
1: père,
3: quand.
1: Sauf que ton père, tu courais, tu te la prenais pas. L'URSSAF, tu peux courir, tu te le prends quand même. Le truc, il vient. Bon, en tout cas, le réveil des Elon Musk, ça doit ressembler à ça.
5: C'est l'or. Il est l'or, l'or de se réveiller.
1: Monseigneur,
5: il est 8 heures.
1: Bouzi, bouzi, bouzi.
5: Bouzi, bouzi, bouzi. J'en manque une.
1: C'est sort.
2: Pas malin.
1: Tout à fait sort. Allez, bonjour.
3: Ah, tu
1: veux. Non,
3: non.
1: Non,
3: non, non.
1: Non, j'ai envie d'écouter de la musique. Je me disais, tiens, David Guetta, on l'a jamais entendu celui-là.
2: Du nouveau, bien sûr.
1: Ah ouais.

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0: Un groupe de colocataires a découvert une petite grenouille enfermée dans un sachet de laitue. Je vous dis tout de suite, elle était morte.
1: Bah oui.
0: À Espérance, en Australie, le supermarché a confirmé l'incident et il dit qu'il va enquêter sur la présence d'un animal dans un de ses produits.
2: C'est des choses qui ne devraient pas arriver. Mais...
0: Alors, on a Serge Lemiteau qui, je crois, a non seulement l'explication, mais ça lui est déjà arrivé, Serge. Une réaction, Serge. Ça va, bon, Jonathan Cohen, quoi.
1: Ça va. J'entends parler de la grenouille dans le sachet.
0: Ouais.
1: Franchement. C'est pas ouf. Voilà, je vous le dis, moi j'ai déjà eu pire dans la bouffe.
0: Pire qu'une grenouille dans un sachet de salade, t'as eu quoi par exemple?
1: Frérot, une fois j'ouvre un paquet de céréales, il y avait un lama dedans.
0: Un lama?
1: Serge Lama, frère. Énervé, il chantait Je suis malade parce qu'il est allergique au chocapic.
0: Serge Lama était dans un paquet de céréales.
1: C'est allergique au chocapic, non mais je te le dis, c'est un truc de ouf. Une autre fois au resto, je commande des moules frites.
0: Ouais.
1: Dans une moule, il y avait un GPS.
0: Pourquoi un GPS?
1: Il disait tourner à gauche dans la sauce marinière. Bah, on a fini en Belgique avec le serveur, frère.
0: Non,
1: la sauce marinière était balèze, frère. Non, je te le dis.
0: Alors, c'est peut-être un petit peu gros, ça, Serge, par contre.
1: Mais attends. Parce que le pire, c'est que t'as la cantine au collège.
0: Ouais.
1: Je croque dans une compote, frère.
0: Ouais.
1: Dedans, il y avait un monsieur.
0: Mais non. Dans une compote.
1: Il y avait un petit monsieur, costume, attaché caisse, il bossait là. Il me dit ouais, bonjour, Serge, réunion à 14h. Aujourd'hui, directeur d'une banque à Limoges. Je te le dis, il a commencé dans une compote. Dans une banque à Limoges.
0: Ça n'a aucun sens, mais c'est vrai que c'est assez étonnant de dire j'ai commencé dans la compote.
1: Et les gens, ils parlent de grenouilles dans la salade.
0: Ouais.
1: Moi, une fois, dans un Kinder Surprise, il y avait Mimimati, frère. Enroulé dans le petit papier de la notice. Coucou, Mimi. Claque des doigts, puis on revient.
0: Comment aller rentrer dans le Kinder?
1: C'est la surprise, frère, on sait pas. Faut profiter de la vie, mon coï, je te le dis. Après, j'ai mangé le chocolat. Je te le dis. Et Mimi, je l'ai monté petit à petit.
3: C'est ça, avec la question que je voulais savoir. Elle était en pièce détachée.
0: Elle était montée ou elle était en.
1: Non, elle était démontée, fallait la monter, puis claquer des doigts. Voilà, un délire.
0: C'est ouf. Hein.
2: Il t'arrive des trucs, toi?
1: Ouais.
2: Oh la vache.
1: C'est
0: comme ça, pour dire que vous avez démonté Mimi Mathis.
1: Bah, pas tous les jours. J'osais pas le dire, mais tu l'as dit, frère. Merci.
0: Merci.

0: Mon chapitre, ce serait merveilleux.
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0: Oui.
1: Bonjour Déborah.
0: Bonjour.
1: Déborah, une question.
0: Oui.
2: Oui.
1: Quelle est la seule radio qui paie ton loyer?
0: C'est en radio.
1: C'est excellent.
3: Bravo. Bravo.
1: C'est la bonne réponse. Ça va, Déborah? Bonjour, ma petite Déborah. Comment ça va?
0: Ça va.
1: Oh, oh, bah, oui. Oh, bah,
3: c'est
1: alors.
3: Tapé le pied dans le lit, je crois. Oh, bah, marcher sur un Lego.
1: Mais non, mais c'est l'émotion. Ça va?
0: Oui, ça va, oui.
1: Ça va, ma Débo? Ça te fait plaisir, ce petit coup de fil?
0: Bah ouais, ça va grave nous aider, donc...
1: Ah, c'est surtout mieux que la banque qui dit « dis donc, ouais, ouais. Votre compte est toujours débiteur ». Ce mot, je supporte plus. Le mot « débiteur », il est abominable. Bon, qu'est-ce que tu fais dans la vie?
0: Je suis chargée de mission dans le social.
1: D'accord, ça va. Bon, ça se passe comment?
0: Ça va.
1: La famille, ça se passe bien? Vous habitez où?
0: On habite à Avion, à côté de Lens.
1: D'accord, très bien. Hey, vous allez avoir beau temps là pendant les jours qui viennent, ça va nous changer. Hein.
0: Ouais.
1: Les gens du Nord, je pense que le soleil, on ne l'a pas vu depuis quelques années, on ne sait même plus la forme qu'il a.
3: Il est jaune, je crois.
4: La fricadelle va cuire sur le capot de la voiture.
1: C'est quoi le montant du loyer?
0: C'est 975.
1: Alors, 900...
0: Est-ce que
1: Josiane,
0: elle va d'accord?
1: Voilà, bah, justement.
3: Elle va gueuler, c'est sûr, hein, mais bon.
1: Si ça tombe bien que tu en parles, je vais immédiatement lui en parler. 975 euros, c'est une somme. Josiane, c'est quoi là pour le loyer, ma petite Josiane?
5: Je suis en haut des marches du festival de Cannes.
3: Oh là là.
5: Je vous ai laissé le chéquier. À droite. Prêtez-le vous-même. Pour info, il est de combien le chèque?
1: Alors 975 euros le chèque, Josiane.
3: Ah bah oui, il y a le cahier.
1: Ah bah mince, ça s'est jeté quand même.
6: Dégage, Josiane.
4: On ne fait pas.
6: Tu fais chier, Josiane.
1: Ah oui, d'accord. Ah non, c'est vrai. Au revoir Josiane, on vous embrasse. 975 euros.
0: Bravo.
1: Le chèque va être envoyé le plus vite possible chez toi. T'embrasseras la famille, t'embrasseras les enfants.
0: Oui. Mon fils est derrière moi, il se demande quoi.
1: Ah bah, mais maman,
3: elle pleure.
1: Mais qui fait pleurer maman? Dis-lui que c'est que des bonnes nouvelles, d'accord?
0: On va pouvoir aller en vacances, mon chéri d'amour.
1: Oh. Bon, appelle-moi Seb, hein, tu sais. Oh. Chéri d'amour, c'est exagéré. Bisous, appelle bisous.
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1: Vous savez, des fois, je me dis, on a le plus beau métier du monde.
3: Ouais.
1: On réveille les gens. On essaie de les faire rigoler.
3: On les fait pleurer.
1: Et on les fait pleurer. Mais on offre du bonheur et de l'argent. Tout à l'heure, 10 000 euros cash. Le triple mix va tomber aujourd'hui. Je vous le dis, 8h28.

0: qu'est-ce que c'est bon d'écouter ce titre-là. Je rappelle que dans un instant, le top de Stouff sera sur...
1: Les choses inutiles dont on ne peut pas se séparer.
0: Les choses quoi ?
1: Inutiles.
0: Il y en a plein. Ouais. J'ai un truc tout à l'heure sur le chiffre du jour qui concerne les femmes.
2: Ah,
0: d'accord. L'info qui vous concerne, mesdames, et les moins grosses têtes seront là. Bonjour, c'est l'heure des news et de la météo. Ah.
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4: Ça fait du bien. Bonjour, bienvenue les amis. La vie sans nuages en Touraine. On fait place au soleil et à la chaleur à partir d'aujourd'hui. Je vous en parle dans un petit instant. Les couleurs de l'arc-en-ciel hissées pour la marche des fiertés qui fêtera ses 20 ans le 6 juin à Tours. 20 ans, c'est aussi l'âge du centre LGBTI de Touraine, le grand organisateur de cet événement. Le cortège s'élancera devant le château à 14h15. L'an passé, cette marche avait rassemblé plusieurs milliers de participants. Un gros dispositif impressionnant même de police déployé hier en début d'après-midi autour des sorties de l'A10 à Tournord et Marmoutier, complètement bloqué par des dizaines de policiers armés, des fourgons sur les ronds-points, une opération méga opération de contrôle qui visait à lutter contre le trafic de stupéfiants. Garde à vue pour un automobiliste contrôlé à 180 sur la 85 à Vénier cette semaine. Il était aussi positif au cannabis, à la cocaïne et en situation de récidive. Évidemment suffisant pour les gendarmes qui l'ont retenu avec eux pendant quelques heures. En garde à vue, donc, conducteur originaire de Gironde est convoqué devant la justice au mois de décembre. Le scandale des violences dans le périscolaire à Paris. L'enquête s'accélère. 16 personnes interpellées hier y restent en garde à vue. Des suspects de 18 à 68 ans, profils très divers, interrogés pour des faits allant jusqu'au viol. La loi d'urgence agricole examinée depuis mardi à l'Assemblée. Cette nuit, les députés ont voté l'interdiction d'importer toute denrée produite avec des pesticides bannis en France, une mesure qui serait contraire au droit européen. L'émotion est vive à Toulon, où une mère de famille s'est défenestrée avec 3 de ses enfants en bas âge. Hier, personne n'a survécu à la chute du 13e étage, une femme de 38 ans qui présentait des symptômes psychiatriques et dépressifs. La France, l'Espagne, la Belgique et d'autres pays européens dénoncent une vidéo diffusée par un ministre israélien de la flottille pour Gaza. Elle a été interceptée en début de semaine par l'armée israélienne, Tzal. On y voit des militants maltraités et humiliés. Les excuses cette nuit d'une radio privée britannique qui avait annoncé par erreur la mort du roi Charles III, un message préenregistré dans le cadre d'un protocole bien établi qui a été diffusé automatiquement à cause d'un bug informatique. L'UF Touraine même a déjà trouvé son nouveau coach et n'a pas eu besoin d'aller le chercher bien loin. Zakaria Attari, c'est l'homme qui a maintenu le FC Montlouis en National 2. Il a été choisi pour succéder à Hervé Loubat sur le banc de l'UFT. L'homme n'avait jamais caché son intérêt pour ce jeune club très ambitieux.
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4: Salut les gilets, les doudounes, adieu les bonnets. Je crois qu'on peut ranger le matériel pour de bon cette fois, faire ce qui nous plaît en mai, enfin, du plein soleil, des valeurs maxi qui vont suivre cet après-midi. On aura jusqu'à 25 à 26 degrés déjà même.

0: plus. Tu les testes, oh, t'es chez toi, tu testes, tu vois que ça marche pas.
1: C'est vrai.
0: Tu le refous dans le tiroir ou dans le pot, tu te dis.
1: Un jour il remarche.
0: On sait jamais. Et il est toujours là. Et tu recommences 3 semaines après, tu reprends le même stylo et puis tu recommences.
1: C'est vrai. On se dit que Dieu peut intervenir un jour, il descend sur terre, il fait un miracle.
2: Il a
1: un miracle à faire, Dieu il descend, il fait quel est votre miracle, Seigneur ?
3: Je remets de l'encre dans son stylo.
1: C'est un petit miracle, mais bon.
2: Il a rempli mon cas de couleur.
0: Remarche. Autre chose dont on peut pas se séparer, et là c'est bizarre, c'est les médicaments périmés. Généralement chez toi, t'as toujours une boîte d'aspirine qui date de 2020.
3: On doit les ramener,
0: mais ça reste à la maison, on les jette pas, c'est là, sur
2: on sait jamais.
1: Moi, j'ai une chérie qui est exceptionnelle, qui fait le tri. C'est-à-dire, une fois de temps en temps, elle remet le nez dans la boîte de médicaments, sachant que sa boîte de médicaments est l'équivalent de 4 placards.
2: Voilà, c'est ce que j'ai dit, heureusement qu'elle le fait.
1: Et elle trie les machins.
3: Avec tous ceux qui sont inutiles, elle fait un gâteau.
1: Alors que moi, je ne te cache pas que je pourrais te sortir des suppositoires de 82 avec la Coupe du Monde de Michel Platini. Si ça tenait qu'à moi.
2: Avec mes jaquettes dessus, là.
0: Autre objet dont on ne se sépare pas, c'est les monnaies étrangères d'anciens voyages. Ça reste dans ton tiroir, t'en as plein.
1: C'est sûr.
0: J'ai une petite fortune, on sait jamais.
3: Oui, surtout des fois,
0: ça te sert pas.
3: Tu pars en Asie, t'as plein de billets, puis après tu regardes sur internet ce que ça vaut, et en fait c'était des trucs de. Ça vaut même pas un euro.
0: Tu dis au cas où j'y retourne, mais t'y retournes pas. Donc,
1: je précise que quand il dit je pars en Asie, c'est le pays et pas le costume.
3: Oui, bien sûr.
1: Ça ne se fait pas.
0: On a aussi chez soi les fameuses lunettes de soleil cassées, avec une branche qui est tenue par un petit bout de scotch ou un petit machin. Tu dis, c'est pour le jardin, si jamais l'hôtesse casse.
1: Voilà. Tu gardes ça quand t'as un truc. Truc de casser tes lunettes, elles sont comme ça, je vais les garder.
0: Moi, je sais que mon fils, il a gardé une paire de lunettes où il manque un verre. Lunettes de soleil, il manque un verre. La paire, elle est là, tu sais pas pourquoi.
1: Il a pas souvent du feutre autour de la bouche, ton fils.
0: Non, mais si au cas où maman rachète peut-être un verre, je sais pas.
3: Non, mais sinon, il ferme un œil comme ça, il a un œil dans le.
1: Oh là là, Momo, ouais.
0: Et pour terminer.
3: Tiens, mon chéri, une pastille d'Ariel.
0: Et pour terminer, je pense que tout le monde là, c'est les fameux chargeurs d'anciens téléphones. Et tous ces fils qui sont dans ton tiroir, c'est le cimetière des objets technologiques.
3: T'as aucune chance de retrouver ça, de savoir à quoi ils marchent.
0: C'est les mini-USB-C, mini-USB.
1: Dernière fois, je cherchais chez moi un truc bien spécifique. Je recherchais un bout des light, là, je ne sais plus comment ça s'appelle.
2: Lighting,
1: c'est ça.
2: Ouais.
1: Et je cherchais la version
2: USB-C.
1: USB, la grosse, non pas USB-C.
2: Ah, la grosse USB.
0: Ah oui, c'est moi.
1: Moi bien, j'ai sorti de mon tiroir une espèce

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0: Alors ça n'est... Oui, c'est de la nourriture.
1: Ah, bah de faire la cuisine.
0: Quelque chose, alors pour être honnête, qui est très allemand. Ah, c'est la base de la nourriture allemande. Oui. Des saucisses.
1: Interdit de faire des saucisses. Non, mais...
2: Il était interdit de faire des saucisses.
0: Je peux finir.
2: Oui.
0: Fabriquer des saucisses, le boyau des vaches utilisé dans les saucisses était réservé à la fabrication des zeppelins, les dirigeables. Seul zeppelin nécessitait 250 000 intestins de vache. Ah
2: oui, mais non, le truc qui était en l'air là, c'était fabriqué avec des boyaux de vache.
0: On termine avec une dernière question de madame. Quand il voit la chienne de Michel Drucker, mon chien. À la boule.
3: Ouais. C'est long comme
0: nom. À la boule. Qu'était-il interdit de faire en Biélorussie depuis juillet 2011 ?
4: De faire une coupe mulet.
0: Alors non, je rappelle que t'as un président Alexandre Loukachenko qui est là-bas, proche d'un dictateur.
4: C'est pas un footballeur lui ?
0: Non.
1: Il faut pas faire de manifs.
0: Alors c'est pas des manifs.
2: De critiquer le président.
0: Alors non, évidemment ça vous n'avez pas le droit non plus.
4: De faire la fête.
0: Non. Alors, ça fait partie de la fête.
1: De
2: boire de l'alcool en certaines circonstances.
0: Non, ça, dans les pays.
2: J'allais dire, non, excusez-moi, c'est débile ce que j'ai dit.
1: D'utiliser des langues de belle-mère ?
0: Pas du tout.
3: De crier.
4: D'acclamer le président
0: alors,
4: quand il.
0: Pas acclamer, c'est.
2: Applaudir ?
0: Il est interdit d'applaudir depuis 2011. Parce que les gens utilisaient l'applaudissement comme moyen de résistance passive pendant les manifestations. Ouais.

0: instant, c'est promis, on vérifiera l'horoscope d'hier. C'est notre truc à nous, on préfère le faire comme ça. On vérifie si hier l'horoscope était juste et si les choses se sont bien passées. Il y aura le devine actu tout à l'heure, des nouvelles de Gilbert Montagnier, des nouvelles du bâtard du jour, quelqu'un qui a mordu un animal, je vous expliquerai tout ça. Je parlerai d'une innovation technique qui va peut-être vous plaire si vous comptiez acheter votre voiture. C'est une innovation incroyable, mais une info qui vient de tomber, dis donc. Sur l'ancien Premier ministre Dominique de Villepin. Vous vous souvenez de Dominique de Villepin?
1: Oui, bien sûr.
0: Eh bien, lui aussi, il est visé par une enquête du parquet.
2: Ah oui.
0: Bon, une analyse fine de notre journaliste, Pietre.
3: Je sais pas, qu'est-ce qu'on en a à foutre et qui va mettre de la moquette?
2: Quoi?
0: Bien, reste avec nous dans le parquet. 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

0: loi d'urgence agricole à l'Assemblée, les députés ont voté l'interdiction d'importer toute denrée contenant des pesticides interdits dans notre pays. Aujourd'hui, la France importe des produits traités avec des pesticides interdits en Europe. Là, il ne fait pas bon être candidat à la présidentielle. Après Édouard Philippe, Dominique de Villepin, visé par une enquête du parquet financier pour deux statuettes qu'il aurait reçues en cadeau quand il était ministre des Affaires étrangères. Il reconnaît avoir commis une erreur. Et puis ces images qui ont fait le tour du monde et provoqué une vague d'indignation dans une vidéo publiée par le ministre israélien de la Sécurité nationale. On y voit des militants d'une flottille pour Gaza agenouillés, les mains liées après leur arrestation. Wembanyama et les Spurs à l'Accor Arena de Paris, ce sera le 14 janvier pour un match délocalisé de NBA. Moins sûr de la présence du prodige français cet été pour deux matchs de préparation des Bleus avant la Coupe du Monde au Comet d'Orléans, la billetterie.
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0: Moi, je suis sûr que ça va vous plaire. Moi, ce qui se prépare dans les jours qui viennent, et à commencer pour aujourd'hui d'ailleurs, un ciel, vous le voyez, débarrassé des nuages qui s'étaient incrustés depuis trop longtemps dans notre paysage tourangeau. Ils ont déjà pratiquement disparu ce matin. Et les températures vont bien en profiter. On aura jusqu'à 25 degrés dans l'après-midi et peut-être jusqu'à 30 à partir de demain et surtout pendant le week-end en Touraine. C'est quoi sur Europe 2, belle journée.

0: diaboliser en disant l'alcool, les enfants, c'est sale. Les mecs vont pas se dire finalement,
1: au moins ça
0: les
1: infecte.
0: Les gars, on n'a pas fait mieux qu'une mauresque.
2: Je vais manger une clope.
0: Je vous assure, j'ai l'impression que d'année en année, tu fais de plus en plus attention pour bien manger et qu'à chaque fois, on te dit quelle horreur, on a trouvé que ça, c'était.
1: C'est juste que la science a fait plus d'analyses aujourd'hui, mais sinon, tu manges les mêmes saloperies qu'avant.
3: D'une étude à une autre, t'as même pas les mêmes résultats aussi.
0: Restez avec nous parce qu'on va parler télévision, on va parler du maillon faible, on va vérifier l'horoscope dans un instant. Mais dans le maillon faible, vous regardez, c'est quelle version? C'est la version Laurence.
2: Nouvelle version avec Olivier Mine.
0: C'est la version, vous l'avez déjà regardé la version avec Olivier Mine?
2: Non.
3: Moi j'ai regardé une fois, il est pas mal, Olivier Mine.
0: Olivier Mine, c'est un bon animateur. Bon, ouais. Moi je trouve que c'est un mec qui a été vraiment sous-coté pendant longtemps. Il lui faisait faire que Fort Boyard et je trouvais que c'était une connerie à l'état
1: pur. Du gâchis.
0: Parce qu'il était bien meilleur et plutôt que de tout filer à Cyril Ferraud, ils auraient mieux fait de filer des trucs aussi à Olivier Mine parce qu'il avait largement le niveau. Parce qu'à un moment donné, Cyril Ferraud, t'as l'impression que c'est le seul animateur de France 2.
3: Mais non, il y a Nagui aussi. Oh.
0: Ouais, bon, pardon. Quand il n'y a pas Nagui, quand Nagui n'est pas disponible, c'est Cyril Ferraud. Mais il n'y a pas que deux gars en France. Et voilà, et Olivier Mine, il l'avait. Et ils lui donnaient rien.
2: Sympathique,
1: sous-côté.
0: Donc voilà, et donc la M6 lui donne du boulot, bah écoutez, tant mieux. Donc, la dernière fois, il y avait un prime présenté par Olivier Mine qui recevait des personnalités qui jouaient pour des associations. Mm-hmm. Il y avait Sophie Davant parmi eux. Et habituellement, bah, voilà, vous voyez sur France Télé, Sophie Davant, sérieuse, des objets à vendre, les saloperies qui viennent du grenier. Là, les gens pensent qu'ils vont en tirer 4 millions et ils repartent avec 150 euros.
1: Je crois que dans la vraie vie, c'est une déconneuse, Sophie Davant.
0: Moi, je la connais un peu.
1: Elle est plus drôle qu'il paraît.
0: Elle est gentille comme tout, elle est adorable. Et ben, sachez que quand elle va sur M6, Sophie Davant, ça n'est plus la même. Voilà, maintenant, elle a décidé de changer. Écoutez bien la question, évidemment, la réponse.
4: Sophie, la première question vaut 100 euros. Top chrono. Selon l'expression, où se met-on le doigt quand on se trompe?

0: chrono. Selon l'expression, où se met-on le doigt quand on se trompe?
1: Compliqué celle-là.
2: Dans le cul.
0: Dans l'œil.
3: Bah alors Sophie.
4: Sophie.
5: Ah non.
4: Sophie,
6: elle était en club.
4: Quand les gens se trompent, ils se mettent rarement le doigt dans le cul, Sophie. C'est assez rare.
5: Dépend, hein. Oh, je me suis encore trompé.
4: Il y avait la Sophie d'avant, bah maintenant il y a la Sophie de maintenant. Ça a complètement changé. Donc Sophie, j'ai une question à te poser, Sophie. Tu pars où pendant les vacances cet été?
2: Dans le cul.
4: Tu devrais aller dans le Périgord aussi, c'est sympa.
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2: Il va tomber ce matin. Le triple mix va tomber ce matin. Dès que vous entendez les trois hits, dans l'ordre ou dans le désordre, Trinix qui va être enchaîné à Pierre de Mar.
3: Je pense à vous.
2: Derrière, dès que vous avez Teddy Swims, peu importe l'ordre, vous allez vous faire 10 000 euros ce matin. Est-ce que vous connaissez beaucoup de radios qui vous réveillent avec 10 000 euros?
4: Non.
2: Ce matin, ça va tomber. Dès que vous entendez les trois, il faudra envoyer POP, P-O-P, au 7-12-13, tirage au sort. Ce sera peut-être pour vous. Tiens, qu'est-ce qu'on va faire? Allez, cancer. Pas vous.
5: Ah,
2: Laetitia qui est en ligne avec nous. Comment ça va, ma petite Laetitia?
6: Bonjour tout le monde, bonjour Coé.
2: Bonjour Laetitia. Oh, qu'est-ce que c'est que cet accent? On est où là?
5: Sud.
7: La Corse.
2: Non.
6: La Corse.
2: Si. Si. Laetitia, à quel endroit en Corse?
6: Calvi,
2: j'adore. C'est
6: très belle. La domicile, je vous ai eu déjà.
2: La citadelle à Calvi, qu'est-ce que c'est beau.
8: Yves aussi.
2: Yves Calvi, qu'est-ce qu'il est sympa. Franchement. À Calvi, si. Qu'est-ce que c'est sympa. Vraiment. C'est très, très beau, Calvi.
9: J'irais bien à Calvi.
2: Avec un beau bord de mer et tout. Il y a toujours le train qui passe le long de la plage.
6: C'est ça, toujours.
2: C'est un peu chelou, ça. C'est-à-dire que les lignes de train, elles ont été faites à l'époque et t'es tranquillement sur la plage et tu vois le train qui passe, mais il est à tes pieds. Hein.

0: revenir à l'antenne tout à l'heure.
1: C'est ça le truc.
2: Voilà, je sais pas comment vous faites.
0: Bah, c'est simple, tu t'allonges, tu fermes les yeux, tu penses à rien. Voilà, poisson, ça c'est pour vous les gars. Vous atteindrez votre seuil d'incompétence dès 7h du matin et vous ne le quitterez plus jusqu'à la retraite. Me demandez pas. Non, c'est bon, ça c'est.
2: Est-ce que c'est depuis 7h du matin?
0: Taureau, ça c'est moi. L'horoscope d'hier disait vers midi, vous serez ivre d'amour pour une côte de bœuf.
2: T'as mangé quoi hier?
0: Ben, ah, un petit steak.
3: On l'a vu passer la côte de bœuf. Et il était ivre tout court.
2: Ah, non. T'étais bourré?
0: Non.
2: Qu'est-ce que t'as fait?
0: Mais parce que je ne bois jamais, vous le savez, certainement pas le midi. Et le gars nous a offert des petits shots de
4: tequila.
2: Ah, ça t'a chauffé.
4: Non, mais c'est vrai qu'un

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18: Oui, moi, allez.

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3: Nous reparlerons dans un instant de Roland-Garros avec Gilbert Montagnier, qui paraît-il... part pour Roland-Garros, ça c'est ce que vous allez entendre dans un instant, c'est Dracula, c'est ça?
4: C'est ça.
3: Superman Voilà et Jenny. Et bien ce titre, Superman Lover, c'est ce que vous allez entendre tout à l'heure sur Europe 2. Le triple mix vous fera gagner 10 000 euros. Quelle belle matinée. On est en live sur les réseaux, on vous fait des gros bisous. Vous qui nous voyez, vous qui nous écoutez également sur l'appli, peut-être Europe 2, sur toutes les applis de streaming pour nous écouter peut-être à l'étranger. Je sais qu'il y a beaucoup de gens qui nous écoutent au Canada, au Maroc, on a Tunisie, qu'est-ce que j'ai vu encore? Plein de pays d'Afrique où on nous écoute avec l'appli Europe 2 et en France quand la réception elle est pas top. Belgique-Suisse aussi.
5: Ben évidemment.
3: Belgique-Suisse, et dès que la réception elle est un peu. Hop, mettez Europe 2 sur l'appli, partout, comme ça, s'il n'y a pas l'émetteur, au moins vous pouvez nous écouter. Voici le Devine Actu, on m'a prévenu, on m'a dit attention.
5: Ah les gars, vous n'êtes pas prêts?
3: Oui, il y a de l'actu à trouver, mais oula, il y a également un exercice de style. Aujourd'hui, paraît-il, c'est une super production. Attention, devinez de quoi ça parle.

0: dommage, c'est pourri.
1: Arrêtez. Arrêtez avec ça.
2: C'est de la merde.
1: Non. Vito, cette séquence est faite uniquement pour t'emmerder parce qu'on cartonne à Limoges.
3: Mais oui,
1: alors, ça commence à bien faire maintenant.
3: Et c'est Jean-Pierre Danik qui a chanté.
4: Un jour, on va faire une déloc à Limoges. Ouais.
1: Un jour, j'irai faire à Limoges.
0: Mais il mériterait qu'on le mette en prog, ce morceau. Bon.
1: Est-ce que vous m'avez trouvé de quoi ça parle?
4: Bon, bah, du coup, c'est un vol, tu sais pas où tu vas.

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1: Je suis sûr que ça va vous plaire ce qui se prépare pour les jours qui viennent. Commencez par aujourd'hui, hein, sur le ciel, vous le voyez, qui était déjà débarrassé des nuages. C'était pourtant incrusté dans le paysage depuis bien longtemps. Alors ces nuages ont déjà pratiquement disparu ce matin en Touraine. Les températures vont en profiter assez largement, jusqu'à 25-26 cet après-midi et sans doute pas loin de 30 demain et pendant le week-end en Touraine.

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1: Hello Coé. Donc moi j'ai déjà eu des problèmes avec des nuisibles. C'est-à-dire que je venais d'acheter une maison.
2: Oui.
1: Et un jour, un matin, je vais faire pipi. Et en levant l'abattant des toilettes, je vois une queue. Donc mon premier réflexe, ça a été de tirer la chasse. Sauf que c'était un rat. Et pour information, un rat, ça nage. Donc pas de problème, il est revenu. On s'en est débarrassé. On a eu du mal à s'en débarrasser.
2: Non,
1: et l'horreur. Du coup, on a mis un clapet anti-retour pour que plus jamais il ne revienne.
2: Non.
1: Donc pour l'instant, ça fait 8 ans et j'ai pas de nouvelles du rat. Voilà. À plus tard. Bisous. Ciao.
2: Bisous.
3: Je vais plus aux toilettes.
2: C'est, tu tires la chasse d'eau et le truc qui revenait dans l'autre sens.
4: Ouais. Il est comme dans une piscine, c'est.
5: Ils ont des frites.
4: Ils ont des piscines à vagues.
5: Ils ont une petite frite et des lunettes.
2: Ouais.
4: Jacuzzi.
3: Et des lunettes.
2: Incroyable. Ça, toi, tu vois une souris dans tes toilettes.
3: Moi, je déménage, moi. Moi, je vois une souris, un mulot chez moi, je déménage.
2: T'as pas exagéré quand même.
3: Je t'assure que si, je reste pas chez moi.
2: En parlant de toilettes, visiblement, il y a un thème récurrent ce matin.

0: voilà, vers l'avant. Voilà, ouais. Attention. Attendez.
1: Stop, stop, stop. Ouais, ouais.
0: C'est bon, je me suis garé.
1: Oula.
2: Non, apparemment, si. Non. Il y a un problème là, Gilbert.
0: J'ai trouvé une place pile poil en face de la porte. Bien joué, Gilbert. Ouais, ouais,
1: attention quand même, je sais pas si vous êtes au bon endroit là, Gilbert.
3: Je suis sûr d'ailleurs, tiens, je viens d'arriver dans le stade là. Il y a une ambiance d'enfer. Ouais. Il y a un match de tennis. Ouais, ouais, ouais.
2: Qu'est-ce que c'est?
1: J'ai pas l'impression que ce soit du tennis, Gilbert.
2: Non.
0: J'ai écouté, il y a même les supporters.
4: Non.
0: Ah si.
2: Non, c'est pas au bon endroit, Gilbert.
3: Je suis en train de le caresser, qu'est-ce qu'il est poilu, Djokovic.
0: Je
3: ne
0: pensais pas qu'il avait un silencieux.
1: Non, Gilbert, vous êtes dans une chasse à cours, là, c'est dangereux.
3: Non, mais allez, non, arrêtez de me faire des blagues.
0: Mais comment
3: allez. Hey, je vais chanter une petite chanson sur le tennis, ça vous fait plaisir.
1: Ah, oui, allez-y, Gilbert.
3: Ah, c'est pour vous rassurer. Musique, Milo, yeah, bébé.
0: Parce que je l'ai raté.
1: Ouais.
4: Ah là, il
1: faire des. Il était pas assis en face du piano.
3: Oui, parce que le piano était là, j'étais là.
0: Attends, j'ai bébé. Ouh. Oui, cette année, devant Roland Garros, se tenait, vous voyez, bébé. Vous serez tous Gilbert Montagnier. Car comme moi devant votre télé, vous ne verrez pas quoi qu'il angle les joueurs français.
3: Il y en a plus.
1: Il y en a déjà plus, là.
0: Vous embrasse, bisous.
1: Gilbert.
0: Bébé, comme on est.
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1: Les Young Timers.
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1: On va pas se emballer non plus.
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3: Merci d'être avec nous, 10h moins le quart. Ça, c'est ce que vous allez entendre dans un instant. J'adore ce titre. C'est Pink. Il est énorme, ce titre de Pink. Ça va vous emmener jusqu'à 10h du matin. Ensuite, nous allons réentendre, vous allez entendre les petits déj qui parlent. Si vous avez raté ça, oui, votre petit déjeuner peut parler. Que diraient vos céréales? Que dirait la tartine? Que dirait la biscotte?
4: Et le grille-pain.
3: Tout à l'heure, et le grille-pain, évidemment, bien sûr. Tout à l'heure, peut-être le triple mix qui va tomber d'un moment à l'autre pour vous offrir 10 000 euros. Et j'ai le bâtard du jour, vous n'avez pas l'aimé, celui-là.
5: Les babatards, les babatards.
6: Les quoi?
5: Les bâtards du jour.
3: Wouh! En plein centre-ville. Un homme de 26 ans a été arrêté après avoir mordu une mouette qui tentait de lui voler son McDonald's. Alors, je vais quand même être honnête. On a quand même dans notre vie tous rêvé de mordre un oiseau qui nous avait chié dessus.
7: Oui.
3: On en a toujours rêvé. Ouais. C'est-à-dire l'oiseau qui nous a chié dessus, si on avait pu le choper, il aurait passé un sale quart d'heure. On est quand même tous d'accord.
4: Ou on lui aurait fait la même chose.
3: On le fait pas parce qu'on le peut pas. Ou on aurait dit, attends, laisse-moi 3 secondes, je vais te faire la même chose. Tu vas voir si c'est agréable. La scène a été observée directement par les policiers. Il se trouve que les policiers étaient là. Elle a rapidement dégénéré. Selon les autorités, l'homme

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0: ça faisait des films qui sortaient, qui coûtaient pas très cher, que les gens populaires allaient voir et qui faisaient rire les gens. Et aujourd'hui, on a du mal avec ça parce qu'on va financer un film de quelqu'un, d'un migrant qui vient d'un pays, de la rencontre entre deux religions. Ça va être chiant comme les pluies. Ça va être vu par 4 tondus, 3 pelés. Ça va avoir 12 prix. Ça aura plus de prix que de spectateurs. Tout le monde va s'extasier là-dessus. Mais il faut aussi qu'à côté, on n'ait pas honte de faire des films populaires. Mmh. C'est bien les films populaires.
1: Oui. C'est intéressant d'avoir la nouvelle génération. Est-ce que, on a Théo, notre spécialiste du cinéma, est-ce que tu regardes, toi, les vieux films comme ça, les vieilles comédies, et même un peu les charlots, les trucs
2: ouais,
1: comme ça?
2: Ouais, c'est ouf. Moi, c'est surtout les Sous-doués, les choses comme ça.
0: Sous-doués,
3: ouais, incroyable.
0: Les gars, les Sous-doués, pardon, c'est un tout petit film quand il est sorti, les Sous-doués.
3: Ah oui, il sort aujourd'hui, ça serait un AV, mais
0: Les Bronzés, aussi, mais... Les Bronzés, c'est un tout petit film. Quand c'est sorti, ça n'a pas marché, machin, et ça fait partie de ces films qui sont devenus cultes, qui sont des films français. Mais regardez le Festival de Cannes, vous denrez. Jamais un comédien de comédie française qui aura un prix. Vous n'aurez jamais une comédie.
1: Ah bah non, ça là c'est sûr.
0: Mais pourquoi c'est sûr?
4: Non mais rien que l'an dernier, le film qui a cartonné en France, c'est Un Petit Truc en Plus d'Artus. Il a eu zéro prix.
0: Mais excusez-moi, pourquoi
1: c'est pourtant, parce que c'est pas du, c'est ce qu'ils appellent enfin du cinéma profond. C'est pas des scénars profonds.
0: Sauf que
1: c'est pas de ce qu'ils appellent, c'est pas de l'art
0: cinématographique. Mais on s'en fout des films profonds. C'est les films de la bande à Fifi et de Philippe Lachaud. C'est eux qui font, qui donnent de l'argent au cinéma français.
4: Exactement.
0: C'est eux qui donnent de l'argent dans les salles parce que vous avez 5 millions de gens qui vont voir le Marsupilami, c'est 5 millions qui vont financer les prochains films chiants comme la pluie que personne n'ira voir. Et pourquoi on s'extasie devant des films chiants que personne ne va voir?

Conférence de presse tout à l'heure à partir de 17h. Un danger pour notre santé dont on parle de plus en plus, les PFAS. Les fameux polluants éternels qui sont de plus en plus présents dans les sols, les eaux des rivières, pour finir dans notre estomac. Justement, trois associations et six particuliers ont saisi hier la justice pour contraindre l'État à agir contre la contamination de l'environnement et du corps humain par ces molécules chimiques. Ils l'accusent de carence. Les violences physiques et sexuelles dans le périscolaire à Paris, des interpellations sans précédent ont eu lieu hier matin dans l'affaire de l'école maternelle de Saint-Dominique, l'un des épicentres du scandale. 16 personnes en tout, des animateurs essentiellement, ont été placés en garde à vue pour des faits de nature et de gravité différentes. Un vol décisif pour SpaceX à quelques semaines de l'entrée en bourse de son entreprise aérospatiale. Elon Musk s'apprête à lancer ce soir la dernière version de sa fusée géante Starship. 124 mètres de haut, désormais 20 satellites factices seront largués dans l'espace depuis l'étage supérieur de la fusée, ainsi que deux satellites Starlink qui serviront à analyser l'efficacité du bouclier thermique de l'engin. Un vol test d'une grosseur, décollage prévu à 22h30 depuis le Texas. En football, les Anglais d'Aston Villa ont remporté hier soir la Ligue Europa en battant les Allemands de Fribourg 3-0. Et puis au rayon gaming, un personnage culte de l'univers de Super Mario débarque ce jeudi sur la Switch 2 avec sa propre aventure. C'est Yoshi and the Mysterious Book, avec une encyclopédie qui a perdu tout son contenu. Et puis je vous disait, la météo, un ciel légèrement voilé ce matin des Hauts-de-France au Massif central, mais c'est bien le bleu qui va dominer ce jeudi sur la plupart des régions. Retour du soleil partout et de la chaleur aussi qui va s'amplifier dans les prochains jours. Vous aurez déjà 32 degrés cet après-midi à Castres, 30 à Angoulême, 29 à Valence, 27 à La Flèche et Auxerre, 25 à Paris-Épinal, 23 à Valenciennes. Il fera encore plus chaud demain.

0: Canal Sat, ça existe encore plein,
1: hein. Yahoo
2: Canal Sat, non, c'est Canal, je crois, ça existe plus. Canal Sat.
0: Il y a plus, les paraboles encore, les paraboles.
3: Ouais, mais c'est Canal, mais en fait. Non.
0: Il y a encore des paraboles,
2: je crois qu'il y en a encore.
4: Oui, il y a encore des paraboles, mais il faut que je trouve. Donc, voilà. Bon, en attendant, ce matin, nos scientifiques se sont posés sur la question. Et si le petit déjeuner parlait, qu'est-ce qu'il pourrait dire? Oui, le petit déjeuner peut parler, c'est en tout cas l'expérience que nous avons fait. Par exemple, que dirait le café Nespresso? Vous savez la petite capsule que vous mettez et qui coule?
3: Par la machine.
5: À la une, à la deux, à la trois.
0: Et bon réveil.
4: Je peux le réécouter, celui-là, je te jure, je l'adore.
5: À la une, à la deux, à la trois.
4: Si le thé matcha pouvait parler, qu'est-ce qu'il dirait?
6: Pas trop chaud, s'il vous plaît. Hein. Sinon, je perds tous mes bienfaits sur votre... Mais pourquoi on m'écoute jamais?
4: Les petits morceaux de sucre. Oui, ils sont là. Qu'est-ce qu'il pourrait dire, les petits morceaux de sucre?
7: Et voilà, on s'est encore fait niquer par une sucrète.
8: Oh, t'es une oubliette.
4: Les petites viennoiseries, qu'est-ce qu'elles se diraient entre elles?
9: Salut le croissant!
10: Salut le pain raisin!
9: Salut le pain au chocolat!
10: Salut le pain raisin!
9: Eh, on est bien là, tous ensemble!
10: Ah ouais, hein? Ouais, ouais!
9: Et ils sont où mes copains? Me laissez pas tout seul, j'ai les raisins qui sèchent!
4: Ah, c'est vrai, le pain au raisin, c'est toujours le dernier. Ouais. La tartine, elle dirait quoi?
11: Et voilà, encore du mauvais côté!
4: C'est vrai que ça tombe toujours.

parlait tout à l'heure, ça va arriver, il y a une mouette qui a été mordue. Vous le savez, on a donné l'info il y a quelques minutes. La mouette sera avec nous tout à l'heure. Si, dans quelques minutes, la mouette pourra témoigner puisqu'elle s'est fait mordre quand elle voulait piquer un bout de Big Mac. Ouais. Ça s'est passé en Angleterre. Reste avec nous, c'est dans 3 minutes.

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2: Salut, c'est Europe 2, nous sommes là tous les jours. Attention, le triple mix.
3: Alors, va...
2: Mais dis,
4: oui, pas.
3: Mais moi je m'impatiente là, je suis prêt à voter moi.
2: C'est pas voté, c'est dès que vous l'entendez, dès que vous entendez les trois titres. Trénix. Tiens, c'est lui qui va nous le dire. C'est qui le

0: POP au 7-12-13 et vous allez peut-être gagner les 10 000 euros et ça va tomber avant 11h. J'ai changé un mot dans les titres de films. Cannes oblige. Oui. À vous de retrouver l'original. Vous êtes prêts?
1: Oui. Vas-y.
0: On y va, donc on fait Stouff, Piètre, Corentin et hop, je bascule peut-être vers notre camarade. T'as mis ton micro? Ouais, faut parler dedans.
2: Mais laisse-le tranquille.
0: Plutôt de le mettre. Il faut sauter le soldat Ryan.
2: Ah, il faut sauver le soldat Ryan.
1: Ah oui, c'est mieux.
0: Pilate des Caraïbes. Ils sont tous comme ça. Puis ils tremblent, ils font du gainage. C'est Pilate des Caraïbes.
1: C'est Pirates des Caraïbes.
0: La vigne verte.
3: La ligne verte.
0: Ah bien,
1: ça n'est pas mûr.
0: Full Metal Jeannette.
4: C'est Full Metal Jacket.
0: C'est avec qui?
4: Oh putain, c'est pas Kubrick qui fait ça?
0: Si, qui l'a fait, mais avec qui dedans?
5: Chef, oui, chef.
2: Oh, j'ai plus son nom à lui-même.
4: J'ai plus les noms.
0: Alice au pays des merguez.
2: Il existe ce film peut-être, hein? Non, Alice au pays des merveilles.
0: Oui. Babybel et la bête.
1: La belle et la bête.
0: Ouais, très bien. Le diable s'habille en Lada.
3: Le diable s'habille en Prada.
0: Très bien. Le seigneur des aglos.
4: Le seigneur des anneaux.
0: Oui, non,
3: c'est le seigneur des aglos.
1: Seigneur des aglos, tout mal aglos.
0: Flask and Furious.
2: Fast and Furious.
0: Ouais, voilà, ça sera Vin Diesel dans 30 ans, ça sera Flask and Furious.
1: Ouais, c'est ça.
0: Intorchable.
1: Intouchable.
2: C'est pas bien.
0: La vie est une longue teub tranquille.
2: Non, mais qui. Mais pourquoi?
6: C'est que tu télécharges le DivX sur Emul.
3: La vie est un long fleuve tranquille.
0: Très bien. Un indien dans la ville.
4: Un indien dans la ville.
0: Ouais, ouais.

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18: Salut! Dans un instant, Bob Sinclair, j'adore ce titre, il me met de bonne humeur. C'est bien pour fêter la fête aujourd'hui des Constantins. C'est la Saint-Constantin, je ne connais aucun Constantin. Mais c'est aussi les Constantinas.
19: Oui.
18: Les Constantins.
19: Oui.
18: C'est la Saint-Constantin.
20: La vallée du Constantin.
18: Tu sens que le Constantin, c'est quelqu'un qui a voulu appeler son fils Constantin, il s'est trompé.
19: Quoi, il a mis de la
18: Merde. J'ai écrit Constantin.
20: Ça.
18: En fait, tu vas t'appeler Constantin. Voilà. Et les Tina aussi. Si vous connaissez des Tina, on vous fait des gros bisous, on vous souhaite une bonne fête. Un petit peu de culture, ça vient de Serbie, Saint-Constantin. En 272, il fut empereur romain.
19: Oh là là.
18: Voilà, de 306 à sa mort. Il est mort en

0: Ah bon, mais je ne vois pas qui c'est. Ange. J'en connais trois ou quatre.
1: Ah, bon, bah, ah ouais. Bah, c'est le quatrième.
0: Hein?
1: C'est le quatrième. Il y a Ange. Alors, il y a l'autre Ange. Il y a Ange, bon, bah, con, là. Et il y a moi. C'est le quatrième.
0: Ange, l'autre con. C'est pas toi, des fois.
1: Ah non, c'est l'autre. L'autre con, c'est l'autre. Moi, je suis le ange, bien.
0: Écoute, là, je peux pas trop parler.
1: Non, mais je comprends bien. Je comprends bien.
0: Avec la dame qui est devant moi, elle écoute, elle rigole.
1: Bon, bon, l'embrasse aussi, la dame.
0: J'ai toujours pas trouvé lequel ange.
1: Eh ben, ça fait, bah voilà, c'est ange.
2: L'ange d'Europe 2.
1: Voilà. Voilà, donc en tout cas, bonne fête, mon Constantin. Le principal, c'est de se souhaiter bonne fête.
0: Oui, mais je voulais savoir qui c'est, au moins. Bon, allez, je raccroche.
1: Qu'est-ce qu'il y a? C'est Ange Coé.
3: On a fait une chanson.
1: Mais non, on avait fait une chanson pour toi.
3: Ah oui.
0: Oh là, écoute, j'ai pas à attendre d'écouter.
1: Ah si, attends.
3: T'écoutes au docteur.
1: Aujourd'hui, c'est la Saint-Constantin. Mais si.

0: Bonne fête, Constantin. Bonne fête, embrasse tout le monde à la maison médicale.
1: Oh, la toubib rigole.
0: Et ben voilà.
1: Ils sont tarés ceux-là. Je lui dis, mais c'est pas mes copains.
0: Tu lui dis des bisous de la part de Coé d'Europe 2.
1: De Coé.
0: Coé d'Europe 2, on est en direct à la radio et on te fait des bisous.
1: Ah bon, mais bonjour à Chloé.
0: Bonjour à Chloé. Bah, on l'embrasse. Allez, bisous, je t'embrasse. Salut. Salut, bon Constantin. Bisous, bah, allez. Courage.
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1: Nous en parlions ce matin alors qu'à tout moment, le triple mix peut tomber.
2: Il serait temps là, hein.
3: Ouais, en plein centre d'une mission est presque terminée.
1: Plein centre d'une ville britannique, un homme de 26 ans a été arrêté après avoir mordu une mouette. Elle voulait lui voler son McDo. Alors les policiers étaient à côté, ils l'ont vu et ils ont arrêté le mec parce que t'as pas le droit de faire du mal à un animal. Et c'est très bien qu'il ait une protection comme ça. Je sais que malheureusement souvent en France, quand il y a des procès qui sont faits contre des gens qui font mal à un animal, souvent ça ne mène à pas grand chose.
4: Oui, mais de base ils auraient dû arrêter la mouette. Qui volait le McDo.
1: Mais bon, ils n'ont pas les petites, ils ont pas les menottes qui vont avec.
3: Les
1: petites menottes et tout. Non, mais elle a raison, c'est trop compliqué.
4: C'est chiant, ouais.
1: On a, je crois qu'on a un truc.
4: Il paraît qu'elle veut parler et nous parler de ce qui s'est passé. Allô. Vous nous entendez?
5: Allô.
4: Ouais.
5: Allô.
4: Vous nous entendez?
5: Allô. C'est mal en point là.
4: Oui, vous vous êtes fait mordre par un homme. Alors quelques séquelles depuis?
5: Ah, carrément, j'ai eu 10 jours d'ITT.
4: 10 jours d'ITT.
5: 10 jours. J'ai une aile en moins, ça fait 10 jours que je vole en rond au-dessus des côtes anglaises.
4: Ah, c'est con ça.
5: Ah, quel temps de merde. Oh, vraiment, ça n'arrive pas. Et en plus, il vole à gauche ici, c'est le bordel.
4: Ah oui, c'est vrai, c'est chiant. Vous avez dû être surprise là sur le moment, non?
5: Mais évidemment que j'étais surprise.
4: Ah oui.
5: Voilà, donc moi, je voulais lui prendre son McDo.
4: Ouais.
5: Certes.
2: Bah oui, c'est pas bien.
5: Du coup, qu'est-ce qu'il m'a fait? Il m'a mordu, le fou.

0: Le triple mix Europe 2, vous le savez, il faut qu'il y ait trois titres. Il faut qu'il y ait Teddy Swims, Trinix et Pierre Demar. Peu importe l'ordre, pour envoyer Pop, P-O-P au 7 12 13 avec votre prénom et votre numéro de téléphone pour peut-être gagner 10 000 euros cash. Qu'est-ce que c'est ça?
1: Ah bah ça tu
0: Pierre Demar.
1: Ah ouais.
0: Si après il y a Trinix, c'est 10 000 euros. Si après il n'y a pas Trinix, tant pis.

0: Tu l'as déjà fait la caisse ou pas?
1: Non, pas encore, j'ai reçu ce matin, mais t'inquiète. Mais
0: fais une vidéo.
1: Oh, j'adore.
0: Fais une vidéo. J'ai presque envie qu'on aille au restaurant tous ensemble et que tu nous invites. Tu vois? C'est pas. C'est une idée un peu folle.
2: Tu feras gaffe, ouais, parce que t'emballes pas trop, il y a vraiment ta carte dedans au bout d'un moment.
3: C'est ouais,
2: y a
3: ouais,
2: un
3: ouais.
2: compte en banque derrière.
1: Oui, c'est
2: pas, elle est pas vraiment magique.
0: C'est vrai, il a raison. Ça paraît
1: c'est
0: magique, mais à un moment donné, la magie va s'arrêter.
1: Je crois que c'est ce qu'il te faudrait, Coco, parce que ça te ferait oublier tout simplement.
0: Que je vous invite,
1: ouais. L'argent, voilà.
0: Restez avec nous.
3: Non, toi, tu peux mettre ta carte sous une perruque et tu fais allez, je paye avec mes cheveux.
0: Non, c'est pas là. Restez avec nous. Dans un instant, la gagnante ou le gagnant du triple mix Europe 2. Le principe est très simple. Là, vous avez envoyé votre SMS. Il va y avoir le tirage au sort d'un moment à l'autre pour peut-être vous offrir les 10 000 euros cash. Restez avec tous et dans un instant, bougez pas.
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0: Ah, si, je fais durer le suspense. C'est peut-être vous que j'appelle dans deux minutes.
4: Quand ça sonne comme ça. Ça rigole comme ça.
0: Et
4: tout frites. 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
2: Ça va être le moment de distribuer du bonheur. Alors dans un instant, il va y avoir Rihanna. J'adore ce titre. Nous finirons là-dessus, enfin on finit jamais vraiment puisqu'on vous récupère à 15h30 puisque tous les jours nous sommes là entre 15h30 et 18h. Quelle partie de fou rire on se fait tous les après-midi et tous les matins. C'est un bonheur d'être avec vous. On bosse beaucoup, mais en même temps, on voit pas le temps passer, on voit pas les heures passer. On en dit un paquet de conneries. On dort bien la nuit, hein, je vous cache pas. Hein, la nuit. Ouais. Quelle heure tu t'es couché hier soir, Stouff?
3: Oh non, je me suis couché tard, 23h.
2: Pourquoi tu te couches à 23h?
3: Je sais pas.
2: Parce que t'as pas travaillé hier après-midi, peut-être.
3: Non, mais dans ma tête, ça tourne. Non, mais tu sais, t'as des fois, tu penses à plein de truc et puis ça s'arrête pas et ton cerveau il arrive pas à se mettre en pause.
2: Et eux ils se sont couchés tard aussi, regarde-moi les deux.
4: On a fait un petit
3: ils ont fait un barbecue, c'est
4: plan de chat s'il vous plaît.
2: Et toi, quelle heure?
5: À 21h, je crois que j'étais au lit, mais je regarde comme toi, je me mets une série ou un truc comme ça.
2: Ah oui, voilà. On disait hier c'était très tôt quoi. Hier je pense que c'était 20h15, là hier on était sur du wouh.
4: Il y a Nat qui était là et on se couche aussi en même temps.
2: Hier elle était fatiguée aussi, donc on s'est dit on se couche tranquille, on se met une série.
4: Oh les vieux.
2: Et je pense que j'ai dormi au bout de 5 minutes.
6: La série vous a regardé.
5: Vous n'avez pas assisté à la scène où il était avec Nat et Victoire, sa belle-fille, et il leur a dit bon, par contre, je vous le dis là, ce soir on rentre, je me couche, je vous donne une pièce, vous allez au cinéma.
4: Si j'étais là. Et si vous voulez aller au cinéma, moi je vais me coucher.
2: Parce que c'est tout, quand tu te sens.
4: Je donne une pièce.
2: Quand tu sens, je t'ai fait.
3: Le mec, il va être tranquille, tu sais.
2: Je n'ai pas dit ça.
4: Allez, argent, tiens, tenez votre argent de poche
6: et donnez-nous des clés là.
5: Et tu me ramènes la monnaie, il a dit.
2: Mais parce que quand t'es crevé, tu te dis, faut aller dormir. Tu peux pas, si t'as pas envie de sortir, tu ne peux pas sortir.
4: Mais c'est toi qui as raison.
2: Voilà, c'est tout.
4: J'ai regretté ce matin en me levant.
2: Faut savoir résister, mais tu regrettes tes soirées à chaque fois. Pour l'instant,

0: stressé alors que j'ai pas joué.
1: C'est
2: marrant, ouais, c'est peut-être moi. Attends, regarde mon téléphone.
3: Oui, allô.
4: Oui, bonjour.
3: Oui, bonjour.
4: Bonjour, quel est votre prénom?
3: Aurore.
4: Bonjour, Aurore.
3: Bonjour.
4: Aurore, avez-vous joué à un quelconque jeu ces dernières 7, 8 minutes, 9 minutes?
1: Ou 3 semaines.
4: Ou 3 semaines.
3: Oui.
4: Oui,
3: oh oui, effectivement.
4: Vous avez...
3: Je viens d'envoyer un SMS il y a quelques minutes.
4: Oh, quelques minutes. Très bien, ça, très très bien. Vous avez bien envoyé Pop au 7-12-13?
3: Oui, c'est ça.
4: Ah, parce que je dis ça, parce que j'ai reçu des messages de gens qui m'ont dit ça marche pas, ils m'ont envoyé une copie d'écran, il y avait écrit Europe 2 au début, qu'est-ce que tu dis? Pas les chips les plus salés du paquet, ni les plus croustillantes, le paquet il est ouvert depuis 6 mois. Aurore, où est-ce que tu habites, oui. Aurore?
3: Nous, on habite à Sorru.
4: Sorru, oh, ça c'est dans le Pas-de-Calais, ça, Sorru.
1: Ah bon?
0: Ah ouais?
4: C'est à côté de Berck.
3: Oui, Berck, Montreuil et Le Touquet.
4: Très bien. Sorru, très bien.
5: C'est pas quelqu'un de ta famille.
1: Oui, c'est ça.
0: Comment ça va? Tu viens toujours samedi?
4: Ça va, Tati?
1: Vous ne vous connaissez pas, on est d'accord.
3: Non, pas du tout.
4: C'est pas parce qu'on habite dans le Pas-de-Calais qu'on est tous de la même famille.
5: Ah, il paraît que...
0: Bah, ça me dit, j'ai des cousines.
4: Aurore, si je t'annonçais...
3: Oui.
4: Qu'il y a un chèque de 10 000 euros qui t'attend. Si je t'annonçais ça, est-ce que tu serais contente? Est-ce que ça ferait du bien?
3: Mon incroyable.
4: Est-ce que ça mettrait du beurre dans les épinards?
5: Oh, tu... De la truffe.
4: Est-ce
5: aussi,
4: que ça mettrait de l'œuf dans la carbo?
3: Si vous savez.

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Europe 2, paraît-il qu'il est plus stressant d'éduquer une fille qu'un garçon. Ouais, c'est vrai, franchement, j'ai une fille, j'ai pas de garçon, mais je confirme. De toute façon, je vois pas comment ça pourrait être plus stressant que ça l'est déjà. Je plaisante, évidemment, que dans les deux cas, c'est stressant. Mais une fille quand même. Hein. Bon, bah, écoutez, Tame Impala sur Europe 2, Tame Impala avec Jenny, je vous mets le remix de Dracula après les marrons.

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0: La barre symbolique des 30 degrés sera atteinte cet après-midi dans le sud-ouest. 32 même localement en Nouvelle-Aquitaine, 31 à Toulouse. Sur la côte méditerranéenne, comptez 28 degrés à Marseille. L'ambiance n'est pas loin d'être estivale, hein, également sur la moitié nord du pays. 25 en prévision à Paris, 24 à Rennes et Strasbourg. Côté ciel, soleil généralisé. Juste quelques très légers passages nuageux sur les côtes bretonnes et normandes, ainsi que sur les frontières de l'Est, mais c'est presque anecdotique. Ce très beau temps va se poursuivre avec une chaleur encore plus intense à partir de demain. Bel après-midi avec Julien Fruitet.
2: Laisse-moi mettre de la crème solaire. Merci Grégory. Europe 2 avec vous entre midi et deux. David Guetta se prépare, Harry Styles et Bébé Rexha. C'est la playlist pop Europe 2 pendant 30 minutes non-stop. Profitez bien, bon appétit.

0: pendant 30 minutes non-stop. Alors on profite aussi du soleil. Soleil, chaleur, là ça y est, tout le monde y a droit, c'est parti. Hein. Donc on va se poser en terrasse. Ça va sortir les Birkenstock aussi, mais ça vous n'êtes pas obligé, hein, franchement. On n'en peut plus des Birken. Sérieux. Tayo Cruz arrive après Jérémy Frérot sur le Nouvel Europe 2.
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2 à 13h25. Alors, certains de vos collègues sont partis déjeuner en terrasse au soleil. Et on fait le pari avant, enfin quand ils reviendront de la pause déjeuner. Vous trouvez pas que j'ai pris des couleurs? On fait le pari, tout ce que vous voulez. Voici.

13h40, ça commence à s'agiter sur WhatsApp. Sur le groupe des potes, bah oui, normal, il fait beau, il fait chaud et certains de vos amis ont bien l'intention de ne pas rentrer à la maison ce soir directement après le boulot. Là, ça va partir en apéro-terrasse. Une planche mixte à partager, mais juste un verre. Non, ça c'est... on n'y croit pas du tout, en manche, là, juste un verre, non. Ouais. L'occasion pour moi de rappeler que l'abus d'alcool est dangereux pour la santé. Taylor Swift, Jessie J et un remix de David Guetta au programme. Je vous envoie la playlist Pop Europe 2 pendant 30 minutes non-stop.

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0: 14h pause déjeuner officiellement terminée, mais bon. Mais bon. Qui est pressé? Quelqu'un?
1: Pas nous.
0: On profite de la playlist Pop Europe 2 pendant 30 minutes non-stop. Kung's This Girl, juste derrière Tame Impala avec Jenny, le remix de Dracula sur Europe 2.

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Demain matin sur Europe 2 à 8h20, Coé vous paye le loyer. Très bonne nouvelle ça. 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Et pendant ce temps-là, vous aurez Bébé Rexha avec New Way Legion et puis Benson Boone. On écoute In the Stars sur le nouvel Europe 2. Pas prêt.

0: Europe 2, bon, on est tous contents, hein. Les beaux jours arrivent, les vrais beaux jours. L'été, soleil, chaleur, c'est parfait. Mais bon, on va devoir repasser nos t-shirts maintenant. Bah, ça, c'est relou. Voilà, jusqu'à présent, on les mettait sous un pull, sous une veste. Pas besoin de les repasser. Là, ouais, on va devoir s'y mettre. La flemme. Voilà, je vous ai préparé la playlist Pop Europe 2 pendant 30 minutes non-stop. Alors, le nouveau Shakira avant 15h, il est génial. Sia ou encore Angèle. Et puis, on fait un gros bisou à Aurore dans le nord de la France. Ce matin, elle a gagné 10 000 euros avec Koé sur Europe 2.
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pendant 30 minutes non-stop. Et parlons foot à l'instant, tiens. On est à J-21 avant le début de la Coupe du Monde de foot. Dans 3 semaines, jour pour jour, on a tellement hâte. Voici la chanson officielle de la compétition, Shakira avec Burna Boy. C'est une folie ce morceau. On

0: Jennifer.
1: C'est la bonne réponse. Bravo.
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0: les faire surcuire. Pas du tout. Il faut qu'elles soient encore juteuses.
1: Il ne faut pas piquer d'ailleurs.
0: D'abord,
1: surtout ah oui, non, pas
0: d'abord
1: piquer.
0: Ne pas piquer. Et il ne faut pas qu'elles soient brûlées. Elles doivent être encore tendres. Et quand on l'ouvre, on doit encore voir.
1: Il y a du petit jus là.
0: Voilà.
2: Mais le problème, c'est que les gens en général, ils la brûlent parce qu'ils ne savent pas gérer le feu.
0: Ouais. Et, Et il faut aller très vite aussi parce que si vous allez manger pas trop vite, elle se dessèche puis elle revient toute rabougrie.
1: Ouais, ouais. En parlant de ça, faut qu'on a une terrasse ici. Il va falloir qu'on s'en serve.
0: Tu as raison,
3: on va s'organiser ça.
0: Tu as raison.
2: Hier soir, on s'est entraîné nous. Ouais. Avec la plancha,
0: je sais, j'ai vu, mais en l'occurrence, j'ai vu que je t'ai pas invité aussi. Mais non, c'est pas grave.
2: Si, c'est pas vrai.
0: T'en rappelais pas de mauvais souvenirs parce que ça va me.
1: ça me lance.
0: J'ai été tendu toute la journée, ça m'a tendu l'omoplate droit. ne me tendez pas le gauche.
2: T'as dit que tu sortais pas avant le jeudi soir. Je t'ai invité, tu m'as dit non.
0: Il y en a qu'un dans l'histoire du monde. C'était Jésus qui a dit vous m'avez bloqué l'omoplate droit, je vous tends le gauche. Ce ne serait pas le deuxième. Il y en a eu qu'un, il avait plus de barbe que moi.
1: Tu t'es endormi à 19h de toute façon, donc qu'est-ce que t'aurais été faire une plancha?
0: Parce que je t'ai pas invité. À 19h30, j'étais dans mon lit, rempli de tristesse.
3: Ouais.
0: Je sanglotais, je sentais
1: du. Photo,
0: je chantais du Johnny Hallyday à Nathalie dans la salle de bain. On disait on va invité, on n'a pas été invité, la la la.
2: Nathalie, si tu savais.
0: Et je voyais passer vos trucs.
1: Les saucisses, où je
0: ma saucisse, si tu savais. Voilà, et j'étais en train de chanter, et voilà, et puis je suis couché.
1: Et si tu t'es endormi de tristesse.
0: C'est pas grave.
1: C'est pas prochaine fois.
0: On se souviendrait pour plus tard. Dans un instant, les trois infos qu'il fallait retenir sur cette journée. Je vous expliquerai tout à l'heure, parce qu'on est en train de retrouver beaucoup de choses. Il y a eu une histoire de grenouille qui a été retrouvée dans un sachet de salade.
1: On en a parlé ce matin.
0: Il y en a d'autres en France. Il y a eu un autre cas en France, je vous en parlerai dans un instant. Alors, ça fait la une de l'actu, oui, d'accord, mais ça arrive très souvent. C'est très fréquent qu'il y ait des petits bouts de queue de mulot ou de petits trucs.
1: Tout, c'est très fréquent. Moi, j'en ai plus dans mes salades, je m'ouvre.

0: Comment?
1: Vous avez pensé à autre chose que la
0: cuillère? Non, moi je pensais à la cuillère.
2: Non, c'est pas ça. Non, c'est la cuillère.
0: On non, est le pire, c'est le mec qui reste coincé à la cuillère, quoi. Dans l'intérieur, en le centre-ville, c'est compliqué. Hein.
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0: Bonjour, merci, c'est David Guetta. Oui,

Pas faire de mal aux oiseaux, je vous le répète, on ne fait pas de mal aux oiseaux, ni aux autres animaux. Plusieurs individus australiens, deuxième info qu'il fallait retenir, qui pensaient siphonner l'essence d'un bus touristique. Meilleure info du jour. Vous savez, c'est le drame en ce moment, les chauffeurs routiers ont peur de ça, parce qu'ils laissent leur camion, des mecs arrivent avec des énormes tuyaux, et ils siphonnent le réservoir. Sauf que le problème dans un bus, c'est qu'il y a également le réservoir des chiottes, que l'on appelle plus communément les eaux grises. Oh là là. Et donc, les gars se sont trompés, ils l'ont mis dedans. Et là, forcément, ils s'en sont rendus compte. Les policiers ont dit bon, bonne façon.

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0: de salade en Angleterre, là c'est en France. Ils ont retrouvé une patte de rongeur ou de crapaud.
1: Oh,
0: pas encore bien le...
2: Ah, puis ça m'a serré, donc forcément...
0: Alors, je vous ai distribué l'image, les amis, que...
3: C'est crapaud, ça.
0: Bon,
3: c'est crapaud.
2: Je sais pas. Mais non, il y a des griffes, non ?
0: Je sais pas. C'est pas. En tout cas, je peux vous dire qu'à l'heure qu'il est, il y a un animal qui doit sauter beaucoup moins haut. Ouais, ouais, là, la vision que j'ai vue là, pour moi, ça n'arrive que dans Le Seigneur des Anneaux ou dans Harry Potter. Ah. Ça, en théorie, cette forme d'animal-là, je ne vois pas ce que c'est.
4: Mais si c'est une crapaud, si c'est une patte, ça repousse ?
0: Non.
3: Ah bah non.
4: Sur les grenouilles, ça repousse
0: non,
4: pas.
0: Non, il n'y a que la queue de lézard qui repousse.
4: Que les queues de lézard.
0: Enfin, évidemment, t'es con. Quand t'enlèves les cuisses de grenouille, il y a une grenouille, tu penses qu'elle repousse, toi.
4: La grenouille, elle est au bord de l'eau, elle dit oh, j'en ai marre de celle-là, je vais la couper.
0: Toi, tu crois que les cuisses de grenouilles dans les restaurants, c'est des grenouilles, elles font le coup, tu penses faire pute, ces deux-là. Ouais. Clac. Je vais les enlever. Mettez du beurre dessus. C'est excellent, hein. Mettez du beurre, du persil, de l'ail, vous allez voir, à tomber. Elles vont repousser, je m'en fous.
4: J'espère que j'en aurai des plus fines.
0: Non, mais c'est. Et alors, vous savez, le pire, c'est qu'elle est allée au supermarché. Le supermarché, au début, paraît-il, lui a fait la vanne. Et le supermarché a dit bah, ça vous fera des protéines.
4: Ah ouais, ouais, mais bon.
0: Première chose.
4: Ouais.
0: Et ensuite, elle a eu un dédommagement quand même, quand ils se sont rendus compte de leur connerie, de 5 euros. Oh, ce qui est quand même
4: 5 euros.
0: Assez fou. C'est normal qu'on ait un écran qui est lâché là-bas ? Non. Tu me regardes avec des yeux, toi.
4: C'est pas lui qui gère, là, je pense.
0: Ouais, pas là, c'est. Non. On a un écran qui est en roue libre.
4: Ah ouais, ça
0: y est. On a un écran, je sais pas ce qui est parti, là. D'habitude, il est jaune avec Marc-Écho sur Europe 2. Là, il est bleu, il est parti en week-end. Mais...
4: Ouais.
0: C'est quoi la réclamation que vous avez déjà pu faire dans votre vie ? Une réclamation qui a peut-être marché ou pas marché, hein ?
4: Ben, moi, j'avais essayé, mais elle a pas marché. J'étais dans un hôtel et je m'étais plaint qu'il y avait trop de chaînes à la télé, que j'arrivais pas à choisir la chaîne. Il y avait des chaînes en autre langue, tu vois, français et tout. Et je zappais trop longtemps, j'ai mis trop de temps, 2 heures à choisir le truc, j'étais descendu.
0: Tu sais,
4: non.
0: Tu sais que ça me fait penser à un truc. Une fois, j'étais dans un hôtel.
4: Ouais.
0: Et j'ai fait une réclamation parce que j'ai pris la télécommande. Je voulais regarder CNews.

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1: Fils de putain !
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4: C'est Europe 2 que vous écoutez dans un instant. Nous allons jouer... Ah, j'adore ce jeu. Nous allons jouer... Au qui bat l'équipe à la mémoire ou un membre de l'équipe. Almudena, c'est de quelle origine Almudena?
5: Espagnol.
4: Ah, oh, c'est joli ça. Tu habites où Almudena?
5: Alès, près de Nîmes.
4: D'accord, qu'est-ce que tu fais là-bas?
5: Je suis secrétaire comptable.
4: Oh là là, mais c'est
5: chiant.
4: Et ces petits accents?
6: L'accent
4: il est mignon cet accent espagnol. Tu es un chéri, tu as des enfants?
5: J'ai une chérie.

0: J'ai répondu 25 fois, c'est pas ton jeu à toi. Maintenant, laisse répondre. T'as pas d'idée, Almudena?
1: Non, j'ai Maryse, oui, mais...
0: Bon, bah, t'as mis Maryse, je te mets un point déjà. C'est bien, c'est Maryse.
2: Ouais, moi, j'ai dit...
0: Pantaplonique. On va mettre plus simple, les gars, pour la prochaine fois, parce que je vous jure que c'est un peu compliqué quand même. Bah oui, bah attention.
2: Ah ouais, là, oui.
0: Attention. Troisième série de mots.
3: Santa claustrophobe. Claude Françoisphobe. Moulagophrophobe. Triskaïdécaphobe. Peur du vidophobe.
0: Il y a une seule personne phobique, c'est laquelle? C'est quel mot?
2: Claude François phobe?
0: Non.
4: Non.
1: Peur du vidophobe.
4: Hein? Non.
0: Non. Peur du vidophobe. Mais la peau, vous jouez avec ça, les d'origine espagnole.
4: C'est le mot d'avant.
0: Peur du vidophobe, ça n'existe pas. C'était triskaïdécaphobe.
2: Et c'est quoi ça,
1: triskaïdécaphobe? La quatrième.
0: Je sais plus.
5: Peur des triskelles.
0: Vous me fatiguez. On n'a qu'un point pour l'instant. Hein. Allez, ça veut dire quoi? Pleure du chiffre 13. Tu le sauras pour apprendre ton français. Triskaïdécaphobe. C'est peur du chiffre 13.
6: T'inquiète pas, les prochains sont en allemand. Donc
0: attention, là c'est une série de chiffres, la comptable. Ça va t'aider. Ça. Série de chiffres, on y va.
3: 245 678 32,123 222 222. Le chiffre 1, 76,4354.
0: Alors, quel résultat obtient-on si on soustrait le troisième chiffre avec le quatrième?
6: Impossible.
1: Bah, c'est 75,4.

0: Face à la flambée des prix à la pompe, le gouvernement doit faire de nouvelles annonces. D'ici une heure, le Premier ministre Sébastien Lecornu présentera un nouveau paquet d'aides pour le mois de juin destiné aux secteurs les plus touchés comme l'agriculture, le transport ou le BTP. Un coup de pouce espéré aussi par les dépanneurs touchés par cette hausse des prix des carburants. Des dizaines de camions ont mené des opérations escargots ce matin sur l'A1 et la Tresse avant de converger vers le ministère des Finances à Paris. Et la capitale scrutée de près justement par les fans de gaming cet été. Du 6 juillet au 23 août, Paris va accueillir les meilleurs joueurs de la planète pour l'eSport World Cup. Initialement prévue en Arabie Saoudite, la compétition internationale a trouvé refuge dans la ville lumière en raison de la guerre au Moyen-Orient. League of Legends, Valorant ou encore Rocket League, 2000 joueurs partent à la conquête des 75 millions de dollars mis en jeu. Et à quelques hectomètres de la porte d'Auteuil, J-3 avant le début de Roland-Garros. Si les qualifications ne sont pas encore terminées sur la terre battue parisienne, le tirage au sort a eu lieu cet après-midi. Pour son dernier Roland, Gaël Monfils affrontera son compatriote Hugo Gaston au premier tour. Le numéro 1 français Arthur Fils devra se défaire du vétéran suisse Stan Wawrinka. Premiers échanges dès dimanche à 11h. Et les conditions sont idéales pour jouer au tennis en ce moment. L'été est arrivé avec un mois d'avance côté météo. Le soleil brille sur tout le pays cet après-midi. Quelques nuages apportent de l'ombre dans la moitié nord, mais rien qui puisse gâcher la fête. Les températures grimpent avec plus de 30 degrés dépassés dans le sud-ouest. C'est un peu plus frais en direction du nord. Des chaleurs qui vont s'accentuer encore demain où les nuages seront portés disparus. Bon après-midi avec Coé et toute l'équipe sur Europe 2.
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5: La France qui ne bosse pas et qui donc a un petit peu plus le temps avec ce phénomène assez étrange. On a remarqué quand même un truc de dingue, c'est que nos auditeurs et nos auditrices qui sont actuellement en période de recherche sont finalement pas du tout en période de recherche.
6: Et alors je t'explique avec le temps qu'il va y avoir dans les jours à venir.
5: T'as vu qu'à chaque fois qu'on a dit à une auditrice, oh, on va te filer un coup de main, t'es sur Europe 2, qu'est-ce qu'on pourrait faire? Oh non, là ça va!
7: Je vais attendre!
5: Je vais attendre un petit peu là.
6: J'attends septembre.
5: Ah non, je vais attendre là, pas tout de suite. Bon, on aura d'ici quelques minutes 40 000 euros peut-être pour un auditeur ou une auditrice. Nous aurons le jeu de la pompe qui sera là tout à l'heure en direct d'une station-service. On avait dit qu'on changeait ça aussi. Hein.
7: Le tout pile.
5: Mais le problème, c'est qu'on dit des choses qui ne sont pas faites. T'es producteur de l'émission, Tony, ou c'est que sur la fiche de paye?
7: C'est à moi que tu parles.
5: Bah parce que oui, ça fait trois jours. Ça fait trois jours qu'on est censé changer le nom et c'est toujours le même.
6: Le tout pile.
7: Oui.
5: Voilà, merci.
7: Par contre,
5: pour faire des plans de chat, il y a du monde pour changer ce qui est écrit, il n'y a plus personne.
6: Tu vas lui remettre dans la tronche à chaque fois.

0: C'est 19 boules de pétanque. Allez.
1: Et moi, je voudrais qu'on arrête d'incriminer ce pauvre renard. Et je voudrais qu'on rétropédale et qu'on se pose la question. Qui vient en vacances avec 19 boules de pétanque?
2: Bah oui, c'est clair.
3: Ça coûte cher en plus les obus.
1: Non mais c'est ça, les obus.
0: Obus,
1: parce qu'un obus, c'est... Qui vient en vacances en Sylvie? T'as pris la glacière? T'as pris les sacs? T'as pris les 19 boules de pétanque? Qui prend 19 boules de pétanque? Vous êtes déjà fait voler des trucs dans votre vie? Moi, alors honnêtement, je vais dire des choses. Si, je me suis fait cambrioler une fois. On volait une montre.
2: C'est pas bon quand même.
1: Partie des choses qui arrivent. Voilà, fait pas. Oui, c'est partie des choses qui arrivent.
3: Moi, on m'a volé les bains de soleil qui étaient dans mon jardin.
1: Ça c'est très fréquent.
3: Et ça me saoule parce qu'en plus ils étaient super bien.
1: En vacances.
3: En vacances.
1: Faut les rentrer.
3: J'ai dû racheter de la merde. Et
2: faut
3: voilà,
2: être discret de
3: faire
2: partir
3: voler
2: avec des.
1: C'est beaucoup plus fréquent que ce que vous imaginez.
3: Ah ouais.
1: Les gens passent devant chez vous, ils ont vu que vous étiez pas là dans la journée, ils passent au-dessus du portail, ils partent avec les meubles de jardin.
2: C'est pas vrai.
1: Très fréquent.
2: Moi, un truc tout bête, j'avais fait une tarte aux pommes que j'avais mis à refroidir sur ma fenêtre.
3: Elle a disparu.
2: J'ai allé. À manger, j'ouvre ma fenêtre, hop, tarte aux pommes.
4: Mais t'habites dans un compte pour enfants, toi.
5: Moi, une fois, j'ai oublié de fermer ma voiture, j'avais laissé une casquette dedans. Le matin, je me repointe, je vois la voiture ouverte, je suis où ? Il y avait une casquette, mais c'était pas la même. Il a échangé sa casquette, il m'a volé le câble rechargé.
2: C'était une cochonou ?
1: Oui, oui.
4: Ouais, moi, j'en ai une, c'est le jour de l'anniversaire de ma chérie, on habitait à Marseille, et on n'était pas à Marseille. Le voisin qui m'appelle, qui me dit, c'est ta chérie qui est garée devant la résidence ? Je dis oui. Il dit, la voiture est sur des parpaings. Le jour de son anniversaire.
1: Ah bah
4: j'ai une surprise. Une belle surprise.
1: C'est quoi, moi j'ai eu un truc alimentaire comme Corentin une fois. C'est arrivé plusieurs fois. On m'a volé, pareil, mais c'était du pain. Moi, c'était pas.
2: Ah ouais.
1: Tu sais, le pain que tu ramènes de la boulangerie.
2: Oui.
1: Et le temps que j'arrive chez moi, il y avait déjà plus le bout du.
3: Oh, bizarre.
1: Et c'est ce que j'ai dit à Nat.

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2: 7h02, je suis en train de voir en face de moi ma petite Victoire, ma belle-fille qui est stagiaire chez nous.

0: comme Élie.
1: Une fille intello et un mec qui fait du sport, quoi.
2: Eh ben voilà,
0: c'est les... Spéciaux, voilà.
3: Les mecs, je pense Dawson de notre époque.
2: Mais moi, je pense que les gars, ils arrivent. Le scénar, c'est un post-it.
0: Mais oui.
2: Fais voir un peu, Michel, c'est quoi ton post-it, son scénar? Bah, c'est un gars qui est très bon en sport et il va draguer deux filles intello.
0: Ouais.
2: Bah c'est super. Ouais.
0: Tu m'en mets deux saisons.
2: À un moment donné, est-ce qu'il y a un peu d'inclusivité? Il y a un peu. Ouais, bien sûr, on a une copine qui est LGBT+. Eh ben c'est génial, je te l'achète, tu me fais trois saisons. Et on n'en parle plus. Honnêtement, ça tient sur des post-it le truc.
0: Et ça se regarde que quand c'est des lycées en Amérique. Parce que si tu le fais en France avec le lycée Françoise Dolto, c'est moins.
2: Franchement, Kevin Bryan et l'autre qui est numéro 1 à l'UNSS là, parce qu'il joue au handball le lundi après-midi. Crois-moi que ça fait moins de vues. Nous avons Aurore qui est dans la France qui ne bosse pas, mais elle va nous dire pourquoi. Aurore, ça va ma petite Aurore?
4: Ça va bien.
2: Bienvenue sur
4: Aurore. Salut Coco, salut l'équipe.
2: Salut. Raconte-moi Aurore, pourquoi ça bosse pas? Tu bossais dans quoi avant?
4: Je suis psychologue sociale et du travail.
2: Bah alors ça, il y a du boulot pour ça en ce moment, qu'est-ce qui se passe?
4: Il y a du boulot pour ça, effectivement. J'ai bossé en formation, en ressources humaines, tout. Mais j'ai dû m'arrêter en fait pour être aidante familiale pour mes proches, mes parents et enfants.
2: Ça c'est courageux.
4: Donc, voilà. Bravo. Donc voilà. Donc là, du coup, je compte reprendre une activité. Parce que bon, le matin, ça chôme pas à la maison. On est une tribu recomposée.
2: Ah, donc, ça c'est bon. Vous êtes combien?
4: Faut survivre au réveil de 5 enfants déjà.
2: Oh là là là.
0: 5.
2: Il y en a combien qui sont à toi sur les 5?
4: 2.
2: Bon, réveille que les tiens, les autres, on s'en fout. Franchement, c'est pas les tiens.
4: Ouais, mais ils seront un peu seuls. Il y en a quand même 3 de 6 ans, si tu veux, donc c'est un peu limite.
0: C'est le même âge en plus.
2: Allez, tu sais quoi, bordel. Je vais peut-être t'offrir de l'argent. Je vais gratter mon blackjack.
0: Allez.
4: Ah ouais.
2: Allez, je vais gratter mon blackjack.
0: Ouh là là, il a l'air chaud.
3: Ça fonctionne jamais.
2: Il y a peut-être 40 000 euros à gagner.
4: Oui, faut pas dire ça. Il a pas
3: de chance. Alors, au grattage.
2: Comment ça marche? J'ai eu 17, ça veut dire quoi?
5: 17, il faut que tu fasses plus. Attends,
2: faut pas que je fasse plus que 17.
5: Jeu est
2: plus
5: que la banque. Celui de la banque, vous remportez le gain associé. Ah oui, il faut que tu fasses plus de 17.
0: Plus que la banque et moins de 21.
4: Plus que la banque et. Ouais.
0: Ah, elle connaît bien.
4: Non,
0: première
4: moi
0: case,
4: non, mais 14. J'en connais.
2: 14.
5: Ouais, c'est bon.
2: Deuxième case, 21.
0: Ouf!
2: Il ne faut pas faire 21.
0: Ah si, 21,
5: si,
0: c'est pire.
5: Il faut faire 21, si ce blague. Si vous découvrez 21 sous l'un de vos jeux, vous doublez le gain associé. Attends, gratte que le 21, la somme est en dessous. Mais attends.
2: Aurore.
4: Tu vois, j'ai de bonnes ondes.
2: Aurore, ça sent bon. Le 13, bon, c'est.
4: J'ai de bonnes ondes.
5: Ouais, y en a,
2: j'en ai un. Je gratte là.
5: Vas-y, gratte en dessous, la somme. Oh putain.

0: Ouais,
1: et bah c'est, j'en ai un. Je gratte là.
0: Vas-y, gratte en dessous la somme. Oh putain. Elle double ça en plus.
1: Mais j'hallucine. Attends, t'as des lunettes? Quelqu'un a des lunettes?
2: Non, c'est une vanne.
3: Attends, mais tu rigoles ou quoi là?
1: Donc, c'est la somme qui est là fois deux.
0: Oui, oui.
3: Ah, mais c'est perdu, Aurore, mince. Bon, bah, bonne journée.
1: Lui, il était d'envoyé. Et Gilbert Montagnier, pourquoi tu prends un labrador, enlève les lunettes à Tony? Aurore, j'ai voulu prendre ses lunettes.
3: J'ai Shark Arias.
1: J'ai pas vu le ticket, mais j'ai vu Saturne. C'est vraiment.
4: Tu vois l'avenir. Prends pas mes lunettes parce que je suis miro comme une taupe, ça va pas t'aider.
1: Aurore.
4: Ouais.
1: Sous la case 21. Et donc, ça veut dire que la somme qui est écrite est doublée.
0: Là, sera miro taupe, mais blindée.
1: Sous la case 21.
4: Mais non, mais
2: si tu sors une connerie, je te jure, ça va, je vais te taper.
4: Pierre, arrête tes conneries.
1: Mais il est pas là. Mais même quand il est pas là, on entend ses conneries.
4: Ouais, c'est
1: 2 euros.
4: Vois, c'est toujours ça.
1: 2 euros fois 2.

0: vas-tu faire de cet argent?
1: Voilà, plus besoin de retrouver un travail. Hein.
2: J'ai payé une semaine de parking en allant chercher mes enfants à l'école.
3: Eh ben, il est pas cher, hein, le parking, hein, parce que je vais te dire.
2: Non, mais je suis pas à Paris, moi. Donc,
3: bisous, bisous, moi, chouchou. Je t'embrasse fort. Bisous à toi, belle journée.
2: Merci beaucoup.
3: T'embrasse. Bon après-midi avec Europe 2. Bisous.
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3: Ah, les larmes aux yeux. Pouah, c'est dingue. C'est pas Lizzo, ça?
1: Si.
3: Ah si, c'est Lizzo. Vous restez là dans un instant en direct d'une station service Jean Flopin.
1: Ce matin, 10 000 euros ce matin, 4 euros cet après-midi. Franchement, pas mal. Hein.
3: Connaissez-vous beaucoup de radios qui ont offert 10 000, 4 euros?
1: Ah, j'en connais pas.
3: Néo.

0: de sa station service, je le vois. Il a remis les fesses dans la voiture parce qu'il s'est dit, il fait trop chaud. Quel est le prénom?
1: Sébastien.
0: Salut Seb, quel beau prénom, il habite où Seb?
1: Il est à côté de Nantes.
0: Très bien, on est dans quel coin de France? Bah dans ce qu'il vient de dire, à côté de Nantes. Il va prendre de l'essence, il va prendre du sans-plomb, il va prendre du diesel.
1: Il va prendre du sans-plomb 95.
0: Eh bien tu restes avec nous dans un instant, si tu es bon, c'est nous qui offrons. Oh, j'adore ça.
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0: Notez, notez, notez. Oui. Si t'es bon, c'est

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0: n'osent pas trop. Et en fait, le temps que les entrées, par exemple, arrivent, les plats arrivent, ça met de l'ambiance. C'est une bonne idée, je trouve.
1: Ça requinque.
0: Et parfois les discours.
2: Il faut servir justement des moments de débarrassage tout ça pour voilà. lancer les jeux pour éviter d'avoir des blancs.
0: Et parfois, par contre, les discours c'est un peu long. Moi, je pense qu'il faut limiter les discours des gens. Il faut limiter en timing. Moi, à mon mariage, je sais que je dirai aux gens, vous dites ce que vous voulez, mais c'est 3 minutes.
1: Mais non, mais sinon tu prends Jean-Pierre Foucault qui fait comme avec Lémis.
0: Non, mais c'est chiant.
3: Lémis Auvergne.
0: Non, mais c'est chiant. C'est trop long, c'est chiant, puis c'est trop perso. C'est les mecs qui arrivent, font. Tu te souviens quand on était à l'école Lavalette avec Madame de la Prune. Et en fait, ça ne concerne que deux personnes. Les autres s'en foutent.

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0: Tony, oui. Il est interdit de regarder des films de Steven Seagal dans l'avion, car il ne considère pas ça comme du vrai cinéma, vrai ou faux.
1: Pas possible, ils sont super les Steven Seagal.
2: Ça fait du bruit ici.
1: Moi j'aime bien Steven Seagal.
0: Oui, piège à haute vitesse, d'accord. Oui. Piège en haute mer.
1: En haute mer, à grande vitesse.
0: Les autres. Alors,
1: moi je pense que c'est faux.
0: C'est faux. En Argentine, il est interdit de prendre l'avion avec un maillot de l'équipe de France floqué Benjamin Pavard.
3: Mais non, c'est faux.
0: C'est faux, faux effectivement. En Australie, c'est ouf. Il est interdit d'amener deux pommes dans un avion.
4: Non, c'est faux.
0: C'est vrai.
4: Ah bon ?
0: Tous les fruits qui viennent de l'étranger sont interdits dans le pays.
1: Eh oui, d'accord.
0: Donc t'as pas le droit. Moi, je regarde les douaniers sur ces stars.

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0: vous êtes bon.
1: Oh là là là là.
2: Et vive le chef quand même.
3: Fais-le, mec.
2: Votre record, le record à battre. Alors nous, on va déjà essayer de se battre entre nous. Ouais. Mais malgré tout, le record à battre est de 25,50 m. Oh, ce qui me paraît énorme.
3: C'est
2: nous avons
3: couloir, on pourrait être...
2: installé dans le couloir des lignes.
3: Tout à fait.
2: Nous avons gradué de mètre en mètre. Le but du jeu va être de battre ce record. Restez avec nous. Nous serons en live dans un instant, en direct du couloir. Pour ce championnat, je rappellerai toutes les règles. À tout de suite, bougez pas.
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3: Alors, bienvenue sur Europe 2. Alors, je voudrais quand même vous rappeler quelque chose. Vous m'entendez bien, Monsieur Vito?
4: Oui, très bien.
3: Alors, je suis à quelques mètres de vous. Je suis avec ma petite souffle. Qu'est-ce qu'il y a, Stouffe?
5: Rien.
3: Mais c'est de la glace. Il faut que tu l'allumes, ton micro, regarde.
5: Tac. Non, tu l'éteins.
3: Non, là, je viens de te le rallumer. Vas-y, parle.
5: Ah bon, là, c'est mieux.
3: Et voilà, c'est mieux.
5: Ah, d'accord.
3: Donc, je vous explique le principe. 25 mètres 50, c'est le record battu du lancer d'espadrille. Alors, attention, ça n'est pas. Ça n'est, comment?
5: On va jamais y arriver.
3: Alors, ça n'est pas un lancer d'espadrille avec la main. C'est un lancer d'espadrille, évidemment, avec le pied. Moi, je me suis mis pieds nus, je ne sais pas pourquoi, j'aurais pu garder mes chaussettes. Donc, là, c'est 3 mètres.
6: Là, c'est 3 mètres.
3: Et nous allons jusqu'au bout, c'est gradué. Là-bas, la dernière c'est graduation, c'est.
6: On s'arrête à 20 mètres.
3: 20 mètres. Alors, 20 mètres. Je ne peux même pas y aller avec mon micro parce que je pense que ça ne marche plus.
5: Attends. Il faut mettre les mains derrière le dos.
3: Donc, 20 mètres, c'est très, très loin. C'est très, très loin. C'est très compliqué. Stouf, nous avons des juges arbitres un petit peu partout. Ouais. Nous allons évidemment filmer ce record. Ça tourne? Nous allons filmer ce record. Nous allons tenter de battre le record des 25 mètres 50. Le principe est simple, je rappelle quand même le gage. Parce qu'il y a des gens qui ne s'en souviennent bien.
5: Moi, je m'en souviens.
3: Si jamais vous gagnez,
5: ouais.
3: Celui qui gagne de cette équipe aura le droit de choisir son jour de repos quand il veut la semaine prochaine.
5: D'accord.
7: Hey, ça, c'est bon, ça.
3: Que pour l'après-midi.
5: D'accord. Ah, c'est pas la journée complète.
3: Il dit, ta mère, c'est la journée complète. Ouais, ah, mais attends, ça va pas, non? Enfin, on est où? Mais je vous donne ça, mais vous prenez ça. Et pourquoi pas la semaine?
5: Ok, mais parce que toi, tu as un truc encore plus énorme. En plus, ça concerne tout le monde, là.
3: Du encore coup, plus énorme? Bah non. Je préfère. Bah non.
5: Bah non.
3: Si jamais je gagne,
5: voilà.
3: Vous devez publier une photo
5: tous
3: de moi,
6: oui,
3: sur vos murs Instagram.
5: Tout le monde.
3: À ma gloire.
5: Voilà. Voilà.
3: Et je vous autorise à prendre une ancienne photo de vous et de moi.
5: Pourquoi?
3: Oui, pour dire je le connais. Pour dire je le connais. Et je vous donnerai une série de mots. Donc il y aura des mots brillants, génie.
5: Formidable.
3: Formidable.

0: Allez, vas-y.
1: Attends.
0: Putain, magnifique.
2: Elle a fait moins 5.
0: Elle a fait du négatif. Elle est partie en arrière sur l'espadrille. C'est assez rare ça.
2: On a déjà préparé des photos pour souffle.
0: C'est très très beau. Allez, on reviendra après les infos dans un instant. Bouge pas. Stouf, juste ton dernier essai.
1: Dernier essai.
0: Comme vous pouvez l'entendre au bruit. C'est-à-dire que.
2: Ça n'a pas été loin, mais ça a été haut.
0: Visiblement, on tape le plafond à chaque fois. Restez avec nous dans un instant. Dans un instant, juste après le flash de 17h, nous serons de retour. Et cette fois-ci, la compétition officielle aura démarré. Il n'y aura plus d'essais possibles. On y va, c'est parti. 7h02. A tout de suite. Déjà 17h. Quand le temps passe, c'est incroyable. Allez, entraîne-toi, toi. Vas-y. Fais-le maintenant qu'on entende peut-être le bruit ou pas. 17h, l'heure des news. Et on revient juste après. À tout de suite. Allez, bim.
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0: Jérémy Desideratis, c'est pour les news et la météo. Quel temps fera-t-il? On va tout savoir.
5: Salut Coé, bonjour à tous. L'ambiance estivale s'installe sur le pays pour les prochains jours. Grand soleil et température en hausse au programme de la météo qui arrive dans moins de 2 minutes. Des centaines de familles endeuillées et un procès à la portée symbolique. Après avoir été relaxés en première instance, Airbus et Air France ont été condamnés aujourd'hui par la cour d'appel de Paris pour homicide involontaire dans le crash du Rio Paris. Près de 17 ans après le drame qui a coûté la vie à 228 personnes, les deux sociétés doivent verser c'est l'amende maximale de 225 000 euros. En dernier recours, Airbus annonce un pourvoi en cassation cet après-midi. Un coup de pouce imminent de la part du gouvernement. Sébastien Lecornu va tenir une conférence de presse dans les prochaines minutes. Face au prix des carburants, le Premier ministre doit dévoiler de nouvelles aides pour les secteurs les plus touchés. Après une opération escargot sur le périphérique parisien, ce matin, les dépanneurs ont été reçus au ministère de l'Économie en début d'après-midi. Ils réclament plus de soutien de la part de l'État. Annonce d'autant plus attendue que l'été risque d'être tendu sur le marché du pétrole, un marché qui pourrait basculer en zone rouge dans les prochaines semaines si la situation s'enlise encore au Moyen-Orient. C'est l'Agence internationale de l'énergie qui tire la sonnette d'alarme aujourd'hui. Le directeur de l'AIE redoute une pénurie d'offres en juillet et en août au moment où la saison des voyages commence. Retour en France et les grandes enseignes et leurs méthodes dans le viseur du Sénat. Après plusieurs mois d'audition, la commission d'enquête portant sur les marges des industriels et de la grande distribution a rendu ses conclusions aujourd'hui. Entre les menaces, les intimidations et le chantage, le rapport dénonce des pratiques abusives et prédatrices de la grande distribution face aux fournisseurs. Devant ces abus de pouvoir, les élus formulent des mesures pour rééquilibrer les rapports de force et soutenir les producteurs. Et puis, ils vont devoir flirter avec les lignes d'entrée de jeu. Le tirage au sort de Roland-Garros a eu lieu cet après-midi. Gaël

0: de franchir les 5 mètres. Stouff, tu vas commencer.
1: Ah, je commence, d'accord.
0: Tiens. Attention, ma petite Stouffette. Donc, je rappelle que le but du jeu serait de ne pas taper le plafond. Ouais. Vas-y. La France t'écoute et les autres te regardent. Et ceux qui sont dans leur voiture t'imaginent. Je rappelle les règles. Celui qui gagne choisit son jour de repos la semaine prochaine. Celui, si moi je gagne, vous êtes obligé de publier un message et une photo à ma gloire. Allez, on y va. Attention. Attention.
2: Voilà.
0: 6 mètres.
2: En train de démolir le couloir. 6
0: mètres. Voilà. Stouff, 6 mètres. Et une dalle du plafond. Nous allons avoir Corentin. Ah, c'est bon, Corentin, vas-y. Ensuite, il y aura Tony, le producteur de cette émission. Corentin, t'es mon champion.
3: Oh, il y a François.
0: Corentin, t'as été élevé au grain.
3: Bouge pas, François.
0: Oh, François, tu peux. Oh, t'es à 20 mètres. Hein. Il y a très, très peu de chances que cette espadrille t'atteigne. Les mains dans le dos. Mains dans le dos. Allez-y, allez-y, mon petit Corentin. Corentin. Ok, les danseuses dans le fond. Voilà. Attention Corentin, tu te mets en position.
3: Ouais.
0: Tu es prêt?
3: Ouais.
0: Oh, joli, très joli. Très joli. Très joli. La pancarte de sortie indique une autre direction maintenant. Elle a changé légèrement de direction. Combien il a fait?
4: 11 mètres.
0: 11 mètres. Alors bah ouais, c'est voilà, ça c'est de la graine de champion. Tony maintenant va donc tenter de battre le record. Nous attendez, j'attends que les assistants se remettent en place, que je voudrais pas qu'il y ait de blessés.
3: Mais lui, je pense que son pied va partir.
0: Tony, il est possible qu'effectivement il y a un orteil qui parte avec avec l'espadrille.
3: Faites gaffe.
0: Hey, par contre, pas le plafond, évite le plafond quand même.
4: Okay. Ah non.
0: D'accord.
3: Allez, sur les gars.
0: Allez, on y va. Heureusement qu'on m'a dit, on évite le plafond. Voilà.

0: Dorine, c'est ça, Dorine ?
1: Oui, c'est ça.
0: Coucou,
1: bonjour.
0: Ma petite Dorine, comment ça va ? C'est quoi cette petite voix, elle vient d'où ?
1: Elle vient de l'Oisans-sous-Lens, à côté de Lens.
0: D'accord, c'est qu'un sans indiscrétion. Quel âge tu as, Dorine ?
1: Alors, 51 ans.
0: Ah bah, t'as une toute petite voix.
2: Oh, jeune, ouais.
0: Impossible, elle se met à 51 ans, on est des gamins. Regarde-moi, oh, qui en ai 29. À 29, avec, oui. Merci de rire. À 51 ans, aujourd'hui, on est des... Mais Dorine, t'es d'accord avec moi ? Tiens, je sais pas, oui. Cécilia, quel âge elle a ? Cécilia qui est en ligne avec nous. T'as quel âge, Cécilia ?
3: 45 ans.
0: Thomas, t'as quel âge ?
4: 31,
0: c'est le plus jeune. Dorine et Cécilia, vous êtes d'accord qu'aujourd'hui, quand on a 45 ou 50 ans, dans notre tête, on est des gamins ?
5: Bien sûr, on a 30 ans.
0: Quand on voyait, il y a 30 ans, quand on était gamin, on voyait des gens de 50 ans.
6: Ouais, on disait,
0: mais c'était des vieux.
6: Ah oui.
0: Honnêtement.
7: Bah, après, on vient d'avoir une discussion sur les chaussettes de contention, donc je sais pas.
0: Oui, c'est vrai. Vous savez pourquoi ? Je veux dire pourquoi ? Ils se foutent de ma gueule parce que je mets des chaussettes de contention.
1: Ouais.
0: Mais j'adore ça. Et en fait, parce que comme je suis souvent assis avec les émissions et debout, je trouve que le soir, on se sent vachement mieux quand on a des chaussettes, quand on a mis des chaussettes comme ça. Mais c'est très fréquent. Hein.
6: D'accord.
0: Il n'y a pas que les vieux qui en portent.
5: Hein. Et est-ce que tu pues des yeux quand tu portes ça ou
0: non,
5: pas ?
0: Non, c'est des chaussettes normales, sauf qu'elles te serrent un peu plus la cheville.
5: Ok.
0: Et donc, c'est meilleur pour la circulation. Dorine, Cécilia, Thomas, Adax, il est exploitant forestier. C'est vraiment Thomas, c'est le bûcheron, quoi.
4: Ouais, c'est ça.
0: C'est ça, Thomas, il y va à la dure. Voilà, Cécilia, elle est responsable administrative à Berck.
3: Oui, à Berck.
0: Du coup, Cécilia, c'est quelqu'un d'à côté de Berck qui a gagné ce matin les 10 000 euros.
6: Ah oui.
3: Oui, j'ai entendu sourire.

0: Yes, Dorine.
1: Eh ben, t'as gagné, bien joué.
0: Pour les gens du côté de Lens qui veulent construire un truc, faut connaître Dorine.
2: Ah bah, ça, c'est un bon plan.
3: C'est ça.
0: C'est important. Dorine, Cécilia, Thomas, la règle du jeu est simple. Vous nous avez donné une somme d'argent. Celui qui a mis la somme la plus basse gagne le montant qu'il a donné. C'est le principe, sans vous être parlé, bien sûr, avant. Attention, réflexion. Attention. Thomas, Cécilia, Dorine. Thomas, c'est le bonhomme. Thomas, c'est le bûcheron. Thomas, il est à quoi, exploitant forestier? Il a quoi comme tronçonneuse? Il a quel modèle?
4: Non, on est un peu sur des plus grosses machines. On est sur des abatteuses,
0: Toi, t'es sur le truc là où il y a une scie au bout du tracteur, là, qui a une rotative comme ça, tu avec la prise de force et tout. T'as ça,
4: en quelque sorte, c'est ça, ouais.
0: Et est-ce que t'as la machine où tu peux mettre un bout d'arbre à l'arrière et ça fait le... Et ça enlève tout,
2: oui, c'est des copeaux.
4: Ouais. Hein ouais, mais c'est exactement sur celle-là que je suis. Ouais.
0: Ah, mais je te donnerai. Ça marche pour un corps?
4: Non.
0: Parce que moi, j'avais vu dans un film, il mettait un corps dedans, oui. Il mettait un truc en plastique, et pff, t'avais tout le corps qui partait avec les.
2: C'est le Fargo, non?
0: Non, mais on peut des fois avoir des problèmes.
2: Ah, oui. Est-ce que c'est déjà arrivé un accident?
0: Ah, tu vois, ça, moi, il y avait un divorce à un moment donné. Enfin, bon, bref. Thomas, toujours. Non, mais si, parce que tous les gens. Parce que faut pas avoir un divorce difficile quand t'as les machines que Thomas a entre les mains.
2: Vraiment.
0: Parce que tu vois, t'es là, tu regardes ton ex-femme, la machine, tu fais ouf. Non, bon, il faut pas.
2: Ça dépend si t'as une grosse dot à lui donner tous les mois. Quoi.
0: Évidemment, Thomas, tu y allais trop fort, je t'embrasse, tu as mis 280€, c'est trop, tu es le maillon faible ou le maillon trop fort, je te fais un gros bisou, Thomas.
4: Tant pis, gros bisou.
0: Salut, mon ami. Ça se passe entre Cécilia et Dorine. Cécilia, vous êtes dans les 100€. Dorine, vous êtes dans les 100€.
2: Oh, il y a deux pinces.
0: Celle qui a mis le plus bas gagne l'argent. Combien tu as mis, Cécilia?
3: 156.
0: Dorine à Lens, instructrice en droit des sols qui donne les permis de construire, combien elle a dit?
3: 142.
0: Elle gagne 142. Oh, bravo ma petite Dorine, je vous embrasse les filles.
3: Ouais, bisous. Nous aussi, plein de bisous partout, bisous.
0: Ah quand même, dis donc.
3: Ouais, tu veux faire des...
0: Ah bah dis donc.
5: Tu veux qu'on construise à Lens, toi?
0: Ah bah dis donc. Dis donc, à Lens, c'est chaud pour avoir son permis. Hein.
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0: Compagnie, peut-être que c'est le départ en week-end pour vous. Le jeudi, toujours, il y a du monde sur la route.
1: Hein. Oula, oui.
2: C'est un truc de fou.
0: Ah, toujours. Et puis, de toute façon, à l'heure à laquelle vous nous écoutez, là, il y a toujours les bouchons. 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
0: Ouf, on est plutôt mer ou on est montagne?
4: On est plutôt mer.
0: Eh ben, c'est pas toi qui gagneras, de toute façon. Ah,

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1: C'est vrai, et on va aller choper les gens des grosses têtes.
2: On va essayer.
1: Tu es là en face de nous, Yaki.
3: Yaki.
1: Ah, faisons
2: je
1: un petit
2: pas,
1: état.
2: Je ne connais rien.
1: Un petit état de qui est en face de nous. Nous, on a démarré il y a un
2: mois. Il
1: ne
2: faut pas dire qui est en face de nous, rien. Il n'y a personne chez nous.
3: Mais il y a d'autres radios en face
2: on
3: de nous.
2: Voilà, on s'en fout des autres. Comme pour les gamins.
1: Et non, c'est tout.
2: Si ton gamin, il te

0: la proposition qui va faire avancer. Attention, c'est parti.
1: J'aimerais bien un jour réussir à passer une loi où on appelle les steaks de la bonne manière, c'est-à-dire des cadavres d'animaux. Les menus des restaurants auraient beaucoup plus d'allure s'il y avait cadavres de vaches. Ah. Plutôt qu'entre eux. Je suis sûre que ça dissuaderait un peu.
2: Ouais. Le rire.
3: Hein, le rire, il est terrible.
0: Le rire, c'est le méchant dans Batman. Hein, pour moi.
3: Mais c'est un cadavre.
4: Mais honnêtement, elle a besoin de fer, je crois, justement.
0: Mais honnêtement, du fer. Soyons honnêtement. Est-ce que c'est vraiment le truc dont les Français ont le plus besoin maintenant?

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2: C'est Europe 2, beaucoup de réactions sur le truc de Sandrine Rousseau d'il y a deux minutes sur les cadavres d'animaux, pour appeler cadavres d'animaux à la place de viande. Mais vous savez, moi je fais pas de politique dans cette émission, je laisse ça à plein d'autres radios, mais très honnêtement. Les gens véganes, bon alors moi je les respecte. S'il y a des gens qui ont envie de manger des racines et des graines, je les respecte. Les végétariens, je les respecte. Les flexitariens, je m'en fous. Vous mangez ce que vous voulez. Voilà. Tant que vous êtes heureux et que vous venez pas me faire chier quand j'ai envie de manger ce que je veux, on est tous très d'accord et que personne ne vienne faire chier ce que l'autre qu'il a dans l'assiette. Mais après, comment vous voulez que les gens aillent voter quand on voit le désintérêt des Français pour la politique? Et les hommes et les femmes politiques. C'est-à-dire que les Français, non seulement la politique, ça ne les intéresse plus, mais les gens qui représentent la politique ne les intéressent plus. C'est quelque chose, il y a un désamour et un désintérêt.
3: Mais ils sont déconnectés de toute façon
2: quand vous prenez la parole, prenez-la aujourd'hui pour aller reprendre des gens. Prenez-la pour leur dire, écoutez, voilà une idée que j'ai, qu'est-ce que vous en pensez? Que les gens qui passent dans les réseaux sociaux se disent, tiens, lui il est de droite, il est de gauche, il est d'extrême droite, il est d'extrême gauche. Mais j'aime bien ce qu'il vient de dire. Je vais aller m'intéresser. C'est comme ça qu'on reprend des gens.
4: Bien sûr, mais les trois quarts du temps, ils mentent un peu.
2: Non, c'est pas ça. C'est que les trois quarts du temps, ils font des vidéos pour buzzer.
5: Mais oui, c'est ça. C'est des influenceurs de télé-réalité.
2: Ils sont plus là pour dire des trucs, parce que de toute façon, ils savent qu'ils ne les tiendront pas ou ils savent qu'ils ne seront pas élus. Mais ils font des choses pour dire ma vidéo, elle va buzzer. Et quand tu fais une vidéo ou tu fais un truc sur la viande que tu vas appeler cadavre d'animaux, est-ce que tu crois vraiment qu'il y a des gens qui vont regarder ça et me dire « Ah ouais, cet engagement, ce discours me plaît, je pense qu'il va sauver mon métier, il va sauver l'économie de la France et j'y crois. »
5: Mais t'as raison, même elle y croit pas. C'est juste pour faire le buzz, elle sait que ses propos vont être repris, là, ben, on en parle du coup. Et voilà, mais du coup, tu te ridiculises.
2: Ouais, enfin, elle dit quand même, si un jour j'ai le pouvoir, je ferai passer une loi. Elle dit quand même, je ferai passer. Il y a quand même un truc officiel derrière. Oui,
5: enfin, le début de la phrase est important. Hein.
4: C'est réfléchi. Ouais. Hein.
6: Et une loi, ça se passe pas comme ça non plus. Oui. Hein, donc, déjà, c'est pas toi qui décides.
2: Et ça aussi, vous savez que des projets de loi, il y en a des milliers qui passent à la trappe.
3: Bah oui,
2: vous pouvez, quand vous êtes député, vous pouvez arriver en disant j'ai une idée.
6: Voilà.
2: Avant qu'elle passe, tu peux y aller. Bon, restez avec nous. Nous allons vous offrir peut-être 100 balles et 1 mars aujourd'hui, mais peut-être aussi le voyage pour aller faire un tour dans le club Bellambra de votre choix. Vous avez 45 clubs en France, c'est à gagner pour

0: Tu fais le son qui est indiqué. Il est marqué imitation numéro 1.
1: Mais ça vous fait marrer, vous n'êtes même pas capable de faire aussi bien.
0: Ah, bah on essaiera, tu l'as pas fait.
2: On essaiera.
1: J'y vais.
0: Attention, on y va.
1: Je suis désolé, hein, déjà d'avance.
3: Ah ouais, non, c'est foutu.
0: Je jure que c'est pas ça.
1: Non, non, attends.
0: Non, non, c'est
4: pire.
0: Après,
4: tu peux faire des gestes, elle ne voit pas. Hein.
0: Non, fais un effort. Écoute, Angélina, essaie de te projeter. Tu l'avais mieux fait avant.
4: Mais si, regarde.
0: Tu l'avais mieux fait avant.
1: C'est vrai qu'il n'y a pas le geste avec la main qui est devant le nez. Ouais.
0: Oh, fais-le.
3: Ah, bah c'est un éléphant alors.
2: Oh, attends, son éléphant,
4: c'est logique.
2: Mais on dirait un cheval.
0: Ouais. C'est un éléphant
1: alors,
0: cheval.
1: Attends, pousse. Sébastien, fais-moi ton éléphant.
2: Oh là là, j'avoue.
4: On fera pas mieux, je crois.
3: Ça m'impressionne de jour en jour, c'est fou.
0: Et c'est pas, non, les bras, c'est pas les bras que j'ai levés.
4: Ah bon?
1: Ah non, oh, n'importe quoi! Ça va pas, la tête!
0: T'as un petit éléphanto!
2: Ça trompe énormément!
0: Choisis-moi une case!
3: Je vais prendre numéro 4.
0: Numéro 4. La veste rouge que porte Jean-Luc Bichard, le figurant de Meurtre en Corrèze.
4: Bravo!
0: Sur France 3. J'espère que tu es heureuse. C'est pas le voyage. Ah, je suis désolé. Ouais. Bisous, ma belle. Bisous, bisous.
3: Bonne journée.
0: T'embrasse fort. Prenez-moi, passez-moi, Fabien. Ça va, mon Fabien?
5: Impeccable,
0: vous. Ouais, Fabien, attention, Stouff, allez lancer, allez chauffer, on y va. C'est parti.
5: Allez.
1: Ça va être dur. Hein. Ça, c'est un truc de mec, pareil.
4: Mais non. Un moustique, ça.
0: Ça, ils peuvent pas trouver. Hein.
1: Attends, je me reconcentre.
0: Essaye de le faire quand ça fait.
5: Une moto?
0: Corentin, est-ce que tu peux l'aider?
1: Lui, il le fait bien, lui.

0: de 2000 euros va peut-être tomber, il est dans une case que vous n'avez pas encore trouvée, ainsi que le chèque de 100 balles et un Mars que vous n'avez pas encore trouvé non plus. Pour cela, il faudra trouver les imitations de Stouff qui sont brillantes depuis tout à l'heure. L'éléphant a bluffé tout le monde sur les réseaux. Les gens se disent, waouh, l'éléphant,
1: ouais, je sais,
0: comment a-t-elle fait?
2: A appelé pour remplacer
0: RTL, ils ont dit, viens le faire.
3: Le parc du Rénou aussi.
0: En Indonésie, il y a une info qui est tombée, il y a un monsieur qui a craqué.
2: Ah bon ?
0: Il a tué son voisin. Ce qui est pas drôle.
2: Horrible, bah oui.
0: Vous savez pourquoi il l'a tué ?
4: Non.
2: Ah, parce attends, mais c'est un truc de
4: coucher avec sa femme.
1: Ça, c'est un truc à la con. Non, c'est pas...

0: difficulté insurmontable. Une page s'est tournée, les mots des parties civiles après des années de bataille judiciaire dans l'affaire du crash Rio-Paris. Après avoir été relaxés en première instance, Airbus et Air France ont été condamnés aujourd'hui par la Cour d'appel de Paris pour homicide involontaire. Pour la première fois, des multinationales aéronautiques sont reconnues coupables, se sont félicités les proches des victimes. Il y a 17 ans, le drame avait fait 228 morts. Et puis le plus vieux pont de Paris troque ses pierres historiques contre une métamorphose artistique. Depuis ce matin, le pont Neuf est recouvert d'une œuvre immense en forme de caverne de pierre. À l'origine de ce projet titanesque, l'artiste JR, épaulé par l'ancien membre des Daft Punk Thomas Bangalter. Si la toile en trompe-l'œil de 120 mètres a été mise en place dès cette nuit, les équipes ont encore quelques semaines pour peaufiner les derniers détails. Installation éphémère qui sera en place du 6 au 28 juin prochain. Et puis côté ciel, le printemps cède la place à l'été avec des conditions exceptionnelles. Tout le pays profite encore ce soir du ciel bleu avec plus de 20 degrés quasiment partout à la tombée de la nuit. Pas de changement demain avec toujours autant de soleil et toujours aussi peu de nuages. La fraîcheur dans les campagnes au réveil va laisser la place rapidement à un air presque brûlant par endroits. C'est le cas notamment le long de la côte atlantique où plus de 33 degrés sont atteints entre Bordeaux et Biarritz. Très bon début de soirée avec Sandra sur Europe 2.
1: Merci beaucoup Jérémy, on se retrouve tout à l'heure à 19h sur Europe 2 Pop Radio. On va se rafraîchir avec plein de bons sons là. Ed Sheeran qui arrive, Angèle et Justice et Bruno Mars maintenant sur Europe 2.

Et tout va bien, tout va bien. Vous écoutez Europe de Pop Radio. La suite, c'est Miles Smith qui va débarquer avec Nye Horan. Et puis avant ça, Angèle et Justice. Tiens, je viens de voir qu'Angèle, non pas Justice, elle voulait devenir chanteuse. Avant ça, elle voulait être psychologue. Ses parents ont préféré la musique. C'est le monde à l'envers, j'adore. Voici Angèle et Justice sur Europe de Pop Radio.

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avec pour la suite Alex Warren qui arrive avec Louisa Soleil Bleu et puis tiens le son de Coldplay. Ouh, ça parle de week-end. En parlant de week-end, il va faire beau, il va faire chaud. Je sens que ça va préparer des barbecues cette affaire. Voici Coldplay sur

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2: Et quel Bonus Pop Europe 2? Écoutez ça. Ouais, Michael Jackson. Quel carton Michael Jackson là en ce moment en 2026 avec le film, le biopic est sorti au cinéma et Billie Jean qui est redevenu le titre le plus écouté dans le monde. C'est juste incroyable. 40 ans après sa sortie, Billie Jean cartonne. Gros carton. Faites petite choré là si vous voulez dans la voiture. Bon, faites gaffe quand même avec le volant, mais ambiancez-vous, ça fait du bien pour cette fin de journée. Voici Michael Jackson.

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13: 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Pour les trajets

de nouvelles aides. La prime carburant va passer de 300 à 600 euros. Prime doublée aussi pour les grands rouleurs pour atteindre 100 euros. Agriculteurs, pêcheurs, BTP ou routiers voient également les coups de pouce prolongés. Des mesures chiffrées à 710 millions d'euros selon l'exécutif. Le roi du burger, victime à son tour de cyberattaque. Une fuite de données a touché McDonald's France. Les pirates auraient utilisé les points de fidélité de clients de la chaîne de restauration rapide pour obtenir des réductions sur leurs commandes. L'enseigne assure qu'aucune information sensible n'a fuité. L'an dernier, le nombre de cyberattaques a atteint des records selon la CNIL, le gendarme du numérique. Et puis avant les biberons et les nuits trop courtes, c'est une date importante à retenir pour les futurs parents. Ils ont jusqu'au 1er juin pour prévenir leur employeur pour bénéficier du nouveau congé de naissance qui entrera en vigueur en juillet. Les parents d'enfants nés en 2026 pourront en profiter jusqu'en avril prochain. En plus de son congé maternité ou paternité, chacun des parents pourra profiter d'un ou deux mois de pause supplémentaire indemnisée à hauteur de 70% du salaire net pour le premier mois, puis 60% pour le second. Et puis le bitume va encore chauffer alors que les terrasses vont se remplir demain. Un soleil de plomb va s'installer sur toutes les régions au fil des heures. L'ambiance va même devenir caniculaire par endroits, notamment dans le sud-ouest où plus de 33 degrés sont attendus entre le Pays Basque et la Gironde. Chaleur également au nord avec près de 30 degrés à Dijon, à Rennes ou encore à Paris. La tendance

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0: Oui, il est tombé ce matin. Le triple mix pop Europe 2, ça s'est passé chez Koé entre 7h et 11h. Et ça s'est passé comme ça.
3: Aurore ?
4: Oui, bonjour.
3: Vous avez bien envoyé Pop au 7-12-13 ?
4: Oui, il vient d'envoyer un SMS.
3: Qu'est-ce que tu fais, ma petite Aurore ?
4: Je suis assistante maternelle.
3: Aurore, si je t'annonçais qu'il y a un chèque de 10 000 euros qui t'attend, est-ce que tu serais content ?
4: Vous nous rendriez tellement heureux.
3: Est-ce que ça mettrait du beurre dans les épinards ?
4: Si vous saviez.
3: Aurore, tu es la gagnante des 10 000 euros du triple mix. 10 000 euros ! Va faire des sous, c'est quoi la priorité avec ?
4: Profiter de la vie, il faut profiter.
3: 10 Magnifique. 000 euros !
0: Magnifique ! Aurore qui est repartie ce matin avec 10 000 euros cash, elle a repéré, elle a écouté Europe 2, elle a repéré les trois titres.

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Elizabeth Taylor.

0: Vous êtes bien, c'est normal. 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Et pour la suite, il y a Pink qui arrive et bébé Rixa. Bougez pas.
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6: Et voilà, tu te sens déjà plus zen, non?
7: Alors, c'est magnifique, hein, mais...

Salut tout le monde, bienvenue sur Europe 2. Content de vous retrouver. C'est Quentin et on est ensemble jusqu'à minuit. La playlist pop Europe 2 pendant 30 minutes non-stop, c'est en ce moment. Avec que du bon, hein. Vous le connaissez, D6, Odora, 21 Pilots, Trinix, c'est presque l'été.

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0: J'en connais une qui va très très bien profiter et de sa soirée et de tout l'été. Pendant quelques mois là, ça va être tranquille pour Aurore. Elle a gagné 10 000 euros. C'était tout à l'heure sur Europe 2. Aurore ?
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4: Qu'est-ce que tu fais, ma petite Aurore ?
3: Je suis assistante maternelle.
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0: tu es la gagnante des 10 000 euros du triple mix. 10 000 euros. 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
0: 10 000 euros. Et c'est pas du beurre dans les épinards, c'est du caviar dans les épinards avec 10 000 euros. Bravo à Aurore, on vous fait tout le temps des cadeaux gigantesques quand vous écoutez Europe 2. Bah c'est notamment grâce à Teddy Swims qui faisait partie du triple mix pop Europe 2. Voici son nouveau morceau, Mr. No Little, Europe 2 Pop Radio.

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2: Ah, je sais, la semaine commence à être longue. Hein. Quatrième jour de boulot et demain le cinquième. Voilà. Vivement le week-end. Lady Gaga très vite de Dead Dance. Et voici un bonus Pop Europe 2. Vous reconnaissez ou quoi? Voilà TLC.

pendant 30 minutes non-stop avec Marine qui vient bientôt nous voir. Elle va faire le plus petit concert du monde ici dans les studios d'Europe 2. Marine, c'est Escroc, Europe 2 Pop Radio.

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On vient d'écouter Aurel San, la quête. Aurel San qui fait partie des artistes qui seront présents sur l'édition 2026 de Solidays, un festival Europe 2. 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Vivement, c'est du 26 au 28 juin. Là, il y a Simple Plan qui va arriver. Voilà Julien Lib d'abord sur Europe 2, Pop Radio.

La playlist Pop Europe 2 pendant 60 minutes non-stop. Ça y est, c'est reparti pour un tour. Il y aura Miley Cyrus dans un instant. Je voulais vous faire découvrir ce morceau qui va sûrement nous faire quelques belles soirées d'été. Mettez-le de côté. The Second Voice, Let Me Be sur Europe 2.

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0: 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Parce qu'à 8h20, Coé vous appelle, vous pose une question, quelle est la seule radio qui paye votre loyer? Puisque oui, Europe 2 paye votre loyer, c'est arrivé à Déborah ce matin. Déborah,
2: oui.
0: Quelle est la seule radio qui paye ton loyer?
2: Top

0: Il y a Déborah ce matin.
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Bonne soirée sur Europe 2 Pop Radio. Shakira a eu une bonne nouvelle en début de semaine. Petit rattrapage des impôts, ils lui doivent 54 millions d'euros. Les journées commencent bien en général dans ces moments-là. On va écouter Shakira après Pierre Demar.

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1: Pour le bonus Pop Europe 2, c'est un DJ français. C'est important de le rappeler puisque parfois on l'oublie. Dee Havner, oui, il est français, Dee Havner. Castle in the Snow, c'est le bonus Pop Europe 2. Bonne soirée.

On passe la nuit ensemble sur Europe 2, bienvenue minuit. La playlist Pop Europe 2 redémarre pendant 60 minutes non-stop. Avec notamment un classique Pop Europe 2, Britney Spears, I'm a Slave for You, après Tame Impala et Jenny.

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0: mon délire, vous l'avez compris. Mais ceux qui le font et celles qui le font, je trouve ça très courageux. Parce que alors moi, quand je rentre à 16h ou 17h, je rentre un peu plus tôt vu que je commence très tôt, je peux vous dire que j'ai envie de tout, sauf d'aller à la salle de sport ou d'aller au truc à côté.
1: Hein. On a bien compris ça. Non, mais...
2: On a bien vu que la carte d'abonnement n'avait pas été utilisée depuis ton premier abonnement.
3: Mais ce truc-là, en fait, c'est le départ qui est long. Une fois que tu as le truc, en plus, du coup, ça te manque si à un certain niveau. Si tu ne l'as pas, ça te manque.
0: C'est vrai, quand tu ne vas pas courir, ça te manque, Karen ?
4: Ah bah clairement, l'endorphine, c'est ce qu'on crée quand on court. Et quand on n'a plus, t'es en manque.
0: Et donc quand tu cours combien de temps ? Tu fais combien de kilomètres ?
4: Ben ça dépend, si c'est une prépa pour de la route ou pour faire des séances de piste. Moi, je vais beaucoup sur la piste parce que je suis une pistarde. Et qu'il neige, qu'il vente, qu'il pleuve, on prend ses affaires, on prend son courage, on y va parce que
0: t'es une passion. Mais en plus, tu tournes en rond.
3: Mais c'est encore pire, ça. Ouais.
0: Comme les lévriers.
4: Ah, non.
3: Non, mais elle a une petite canne à pêche dans le dos avec une glace.
0: Ah, mais bravo. Alors, il te faut du courage et de la motivation. Donc, bravo.
4: Ouais.
0: Bravo, ma petite Karen. Allez, ce soir, tu cours. Je compte sur toi, tu m'éclates le compteur.
4: J'y vais ce soir.
0: Bisous, Karen. Bisous. Ouais. Je t'embrasse.
4: Bisous.
0: Qu'est-ce que j'aimerais pas être son mec. Ça s'est entendu ?
2: Ça s'est entendu.
0: Bonjour, Karine.
5: Bonjour, Koé. Bonjour, toute l'équipe.
0: Salut, ma petite Karine. Qu'est-ce que t'es ? C'est quoi ton petit plaisir quand tu rentres, toi ?
5: Alors moi, quand je rentre, mon petit plaisir, c'est d'enlever mes chaussures et d'enfiler mes pantoufles.
0: Je pourrais plus être le mec de Karine. Là, on est plus dans le... Est-ce qu'on est d'accord que c'est des vieilles pantoufles moches ?
5: Ah non, c'est des belles crocs. Des belles crocs

0: Ça, ouais.
1: Bon, tout va bien quand même, malgré tout. Ça...
2: Hein?
1: Tout va bien, malgré tout.
2: Bah, ça va bien que c'est pas toi qui t'es fait mordre le cul.
1: Ça s'entend.
2: Ça s'entend un peu. Là, j'ai pris un truc, sa mère. Maintenant, je suis devenu célèbre aussi. Ça, c'est bien.
0: Ah oui, c'est pratique.
2: Ah là, j'ai été mordu, certes, mais je suis célèbre.
0: C'est-à-dire que vous êtes célèbre, je
2: Même Macklemore, il a fait une... Vous connaissez Macklemore?
1: Oui,
2: il a fait une chanson sur moi.
3: Mais non.
2: Vas-y, écoute.
1: Ouais,
2: j'ai voulu daber, mais j'ai une aile en moins.
1: Ah ouais, c'est compliqué.
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0: liquide.
1: Je peux te faire le paiement en 4 fois. Oh, encore un ATD. Ah, je crois que j'ai atteint mon plafond. C'est quoi ces agios?
2: Putain, oui.
1: Oh, pourvu que ça passe.
2: Ouais. Ouais.
1: Hé, hey, tu me ramènes la monnaie? T'as vu ma Dacia comme elle est belle?
0: Oui, non.
1: Prends-moi du PQ chez Action. Non, mais le réveil d'Elon Musk, comment ça se passe dans ta tête quand tu pèses 1000 milliards de dollars?
2: Moi, je mets en réveil, je mets ma télé qui s'allume avec mon compte en banque. Ça, tous les matins, je me réveille.
0: Tu sais que tout le temps que t'es resté
2: tout
0: à,
2: je me rendors, je remets un réveil 2 minutes après, je regarde, je dis, c'est encore gonflé.
1: En fait, il a raison. Vous avez raison tous les deux. Ah. C'est que t'as dormi, t'ouvres tes yeux, tu fais, oh, j'ai encore gagné de l'argent.
2: Mais c'est ça, en fait, c'est chiant.
1: Je suis encore plus riche que quand je me suis couché.
0: C'est exactement ça.
1: C'est fou. Et ça, beaucoup de milliardaires ont droit à ça. Ouais, hein, ouais. Et même des bons millionnaires. Ils ferment les yeux, ils travaillent le matin, ils font. À plus de sous encore.
0: Alors que toi, t'as un SMS de ta banque avec un découvert.
1: Alors que 99,9% des gens, s'ils se réveillent le matin, ils font Anna moins encore. Anna moins encore. Non, parce que dans la nuit, l'URSSAF est passé, avec leur pelleteuse, tu sais. J'ai vu maintenant ce qu'ils font. Ils mettent des petits sabliers, vous avez les virements en attente, vous avez pas vu ça?
3: Oui, tu les vois arriver, mais
1: ah,
3: tu
1: moi
3: sais
1: j'ai
3: pas
1: ça sur les comptes société, ils te mettent le petit sablier.
2: Ah oui.
1: Ils te mettent la somme, ça c'est pour dire, hey,
4: tu sais pas ce que c'est.
2: Oublie pas.
0: Tu la vois celle-là?
1: Tu sais, c'est comme ton père quand il t'engueulait, il fait, tu vois celle-là, elle va tomber. tu vas te la prendre. T'as beau, mais sauf
0: tu
1: que
0: sais pas quand.
1: Sauf que ton père, tu courais, tu te la prenais pas.
0: Ouais.
1: L'URSSAF, tu peux courir, tu te le prends quand même. Le truc, il vient. Bon, en tout cas, le réveil d'Elon Musk, ça doit ressembler à ça.
5: C'est l'or. Il est l'or, l'or de se réveiller.
1: Monseigneur.
5: Il est 8 heures.
1: Vous écoutez, vous
5: écoutez. Il en manque une.
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0: Il m'a dit, monsieur Coé, dans un an, vous reviendrez à genoux pour que je vous reprenne. Et un an après, j'y suis retourné, non pas pour qu'il me reprenne, mais pour lui dire, écoutez, ça va, la radio, ça se passe bien. L'école était fermée, il était en tôle, il avait tapé dans la caisse.
1: Ah là là.
2: J'ai eu un peu la même aussi, j'ai fait une école de commerce, l'année d'après, elle a fermé aussi.
0: Et tous mes potes qui n'avaient pas fini leur quatrième année ont été remis dans des écoles qui acceptaient.
3: Non mais là, c'est surtout que ça ferme au mauvais moment, et ça va être les examens et tout. Donc,
0: ah je sais,
2: débrouille-toi quoi.
0: Voilà, tout ça pour acheter des cartes Pokémon, alors, je peux vous dire qu'en prison, à mon avis... C'est lui qui va se faire, comme on dit là-bas, attraper le Pikachu dans les douches. Comment ça, vous voulez m'attraper le Pikachu? Qu'est-ce que ça veut dire?
2: Tu veux voir mes Pokéballs?
0: Deuxième champion, un employé chilien d'une entreprise de charcuterie. Ça arrive 330 fois son salaire par erreur, il a été viré. Soit 170 000 euros. Croyez-moi qu'au Chili, pour un employé de charcuterie, c'est beaucoup. Homme honnête, il a immédiatement prévenu son patron et promis de restituer la somme le lendemain à la banque.
3: C'est bien beau.
0: Le lendemain, il a envoyé sa démission. Il n'a plus jamais donné signe de vie. Ça fait 2 ans que tout le monde le cherche. On suppose qu'il a fait une très longue sieste avant de le rembourser. Ils ont multiplié 30 fois le salaire.
2: 330
0: fois le salaire. Énergie Chili, c'est autre chose.
2: Petit joueur, Manu.
0: 330 fois le salaire.
2: Est-ce qu'ils vont gérer? On va le faire.
0: Et les champions du jour. C'est le passager d'un vol Shanghai-Pékin. Il a eu la bonne idée, puisqu'il a peur en avion. Vous avez un petit truc, vous, quand vous avez peur en avion? Non.
2: J'ai peur de l'avion. Ce qui est drôle, c'est notre standardiste, Mélissa. À chaque fois, elle monte à côté de moi et elle me broie le genou.
0: Et moi, j'avais quelqu'un que vous connaissez qui bossait avec nous, qui buvait. Tu pouvais prendre l'avion à 7h, 8h du matin.

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1: Voici notre enquête à nous. Et si le petit déjeuner se mettait à parler? On a fait parler les meubles, on a fait parler les voitures.
3: Les poissons.
1: On a fait parler les poissons
4: les
1: et
4: stylos,
1: plein d'animaux.
4: Mais
1: on n'avait jamais fait parler le petit déjeuner. Que pourrait dire le café Nespresso?
5: À la une. À la deux. À la trois.
3: C'est tellement ça.
1: Qu'est-ce que c'est brillant.
6: C'était story le matin. Je sais que quand tu filmes ta cafetière, là, je baisse.
1: Ah mais
6: que je
1: mais
6: jure,
1: le bruit que ça fait. Le thé matcha, s'il pouvait parler, dirait quoi?
7: Pas trop chaud, s'il vous plaît. Hein. Sinon, je perds tous mes bienfaits sur votre... Mais pourquoi on m'écoute jamais?
1: Toujours trop vrai. Chaud, hein, t'es toujours, t'as raison. Les morceaux de sucre, s'il pouvait parler.
8: Ah. Ah. On s'est encore fait niquer par une sucrète.
1: Si les viennoiseries pouvaient parler, elles diraient quoi?
9: Salut le croissant!
10: Salut le pain raisin!
9: Salut le pain au chocolat!
10: Salut le pain raisin!
9: Eh, on est bien là, tous ensemble!
10: Ah ouais, hein? ouais!
9: Et ils sont où mes copains? Eh, me laissez pas tout seul, j'ai les raisins qui sèchent!
1: Eh, c'est vrai que c'est vraiment le dernier à manger le pain au raisin. Hein. La tartine, si elle parlait, elle dirait quoi?
11: Et voilà! Encore du mauvais côté!
1: La biscotte?
12: Attention, je suis fraîche. Suivante.
1: Ah, c'est vrai, tartiner une biscotte, horrible, c'est ça. L'enfer. Et le grille-pain, s'il pouvait parler, dirait quoi?
13: Allez, venez les tartines. Je vais vous enfiler toutes les deux. Prête pour le septième ciel?

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1: Voici le devine actu. On m'a prévenu, on m'a dit attention.
2: Ah les gars, vous êtes pas prêts?
1: Oui, il y a de l'actu à trouver, mais il y a également un exercice de style. Aujourd'hui, paraît-il, c'est une super production. Attention, devinez de quoi ça parle.

0: patrouille.
1: Ah, arrêtez. Arrêtez avec ça.
2: C'est de la merde.
1: Non. Vito, cette séquence est faite uniquement pour t'emmerder parce qu'on cartonne à Limoges.

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1: Ta France qui bosse et qui se lève tôt, je vous présente quelqu'un.
2: Oh bah non, on va au petit déj maintenant.
1: Non, quelqu'un qu'on n'a pas envie d'avoir dans la vraie vie, mais elle est avec nous, elle s'appelle Nolwenn, elle est conseillère bancaire en recouvrement.
3: Ouais, moi je vais prendre le petit déj.
1: Ouais. Ça va, Nolwenn.
4: Perdu Corentin.
2: Ça va, il est en tremblement.
5: Salut.
1: Bah, Nolwenn, tu es mariée, t'as un chéri?
5: Non, célibataire.
1: Alors, on s'étonne. Ouais. Tu vois,
4: à chaque fois que je donne mon métier, tout le monde s'en va.
1: Ouais. Chaque fois j'arrive en disant bonjour, je suis conseillère bancaire en recouvrement. Mais où il va? Pourquoi il s'en va?
4: Faut peut-être expliquer ce que c'est.
1: Alors, quel est ton métier, Nolwenn?
5: Eh bien, en fait, j'appelle les clients qui ont des impayés.
1: Bah oui.
5: Et on essaye de trouver une solution à l'amiable.
6: Ouais. Par exemple, régler, par exemple.
4: Non, alors pour l'avoir vécu.
1: Et c'est souvent ceux qui essaient de trouver la solution plutôt que de te prendre la vie à tiers détenteur.
4: Ils sont plutôt cool. Exactement. Et voilà, ils essayent de trouver une solution. Voilà. Mais bon, ils te lâchent pas quand même. Hein.
1: Non, mais c'est normal. Tu dois de l'argent. Ah, mais moi aussi, il m'est arrivé d'avoir des oublis, des machins, et puis des mauvaises périodes. Bah, la personne te. Voilà, c'est. Non, je rigolais tout à l'heure, mais souvent vous êtes là pour discuter, même si à la fin, bon, bah, vous allez quand même ponctionner. Mais...
4: Ouais. Quand le téléphone il sonne et que tu vois le numéro apparaître, il te dit merde.
1: Tu bosses dans quel coin de France, Nolwenn?
5: À Nantes.
1: Tu sais quoi, je vais te poser une seule question aujourd'hui. Ah. Il n'y a pas trois questions, il y a une seule question. Écoute bien, Nolwenn, pour voir si tu connais bien ton métier. Aujourd'hui, qu'est-ce qu'un... Tu ne réponds pas tout de suite, tu attends les propositions. Qu'est-ce qu'un ATD? Réponse A, arrache ton découvert.
4: C'est les initiales, ouais.
1: B, argent totalement disparu. C, attaque trésorière discrète. D, auto-taxation directe. E, aïe, tout disparaît. G, aspirateur à thunes départementales. H, attrape ton Doliprane. I, association des traumatismes bancaires. J, appauvrissement très dynamique.
6: C'est beaucoup là.
1: K, avis de tristesse durable.
4: Putain.
1: L, avis à tiers détenteur.
6: Ouais. Peut-être prendre le 50-50.
3: J'irai tout.
5: C'est le L.
4: Eh oui, c'est.
1: Je ne peux même plus le répéter.
2: Tellement
1: il est désagréable.
3: Là, t'aurais pu dire A, B, C, D, E, F, G, H.
1: Oh, c'est terrible. Bisous, ma belle. Bisous, ma petite Nolwenn. Je t'embrasse fort. Et profites-en pour faire un bisou. Vas-y, à qui tu veux.
5: Eh bien, écoute, aujourd'hui, c'est mon anniversaire. Alors,
2: joyeux anniversaire.
3: Joyeux anniversaire.
1: Et si pour ton anniversaire, tu leur lâchais la grappe à tes clients?
3: Ouais,
1: tu les appelles, tu leur dis, c'est quoi?
4: Aujourd'hui,
2: c'est off.
1: On reporte à demain. Bon anniversaire, Nolwenn, je t'embrasse fort, profite de la vie. Bisous, ma belle, bisous.
3: Bisous, hein.
5: Bisous.
3: C'est la première fois que je fais bisous à une conseillère.
1: Et crois-moi, c'est la dernière.
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3: Touffe, le top du jour, c'est quoi?
4: C'est le top des objets inutiles dont on ne peut pas se séparer. Piège, je parle pas de ta femme, elle est pas dans le classement.
3: Ah! Mais il arrive pas à s'en séparer. Voilà.

0: Pierre, je parle pas de ta femme, elle est pas dans le classement.
1: Ah. Et il arrive pas à s'en séparer.
0: Voilà, c'est rien à faire, ça. Hein. On a pour commencer ces fameux stylos qui n'écrivent plus. Tu les testes, t'es chez toi, tu testes, tu vois que ça marche pas.
1: C'est vrai.
0: Tu le refous dans le tiroir ou dans le pot, tu te dis.
1: On sait jamais. Un jour il remarche.
0: On sait jamais.

0: elle remet le nez dans la boîte de médicaments, sachant que sa boîte de médicaments est l'équivalent de 4 placards.
1: Voilà, c'est ce que j'ai dit, heureusement qu'elle le fait.
0: Ouais, ouais, et elle trie les machins. Donc,
2: avec tous ceux qui sont inutiles, elle fait un gâteau.
0: Alors que moi, je ne te cache pas que je pourrais te sortir des suppositoires de 82 avec la Coupe du Monde de Michel Platini. Hein. Si ça tenait qu'à moi.
1: Avec mes jaquettes dessus, là.
0: Ah, ouais, ouais.
3: Autre objet dont on ne se sépare pas, c'est les monnaies étrangères d'anciens voyages. Ça reste dans ton tiroir. T'en as plein. J'ai une petite fortune, on sait jamais.
2: Oui, surtout des fois,
3: ça te sert pas.
2: Tu pars en Asie, t'as plein de billets, ouais. Puis après, tu regardes sur internet ce que ça vaut. En fait, c'était des trucs de. Ça vaut

0: T'en as plein. C'est tu dis, j'ai une petite fortune, on sait jamais.
1: Oui, mais surtout des fois,
0: ça ne sert pas.
1: Tu pars en Asie, t'as plein de billets, ouais. Puis après, tu regardes sur Internet ce que ça vaut. En fait, c'était des trucs de. Ça vaut même pas un euro.
0: Tu dis au cas où j'y retourne, mais t'y retournes pas. Donc,
2: je précise que quand il dit je pars en Asie, c'est le pays et pas le costume.
1: Oui, bien sûr.
2: Ça ne se fait pas.
0: On a aussi chez soi les fameuses lunettes de soleil cassées. Avec une branche qui est tenue par un petit bout de scotch ou un petit machin, tu te dis, oh, c'est pour le jardin, si jamais l'hôtesse casse.
1: Voilà. Tu gardes ça quand t'as un truc de cassé, tes lunettes, elles sont comme ça, tu dis, oh, je vais les garder.
0: Moi, je sais que mon fils, il a gardé une paire de lunettes où il manque un verre. Lunettes de soleil, il manque un verre. C'est. La paire, elle est là, tu sais pas pourquoi.
1: Il a pas souvent du feutre autour de la bouche, ton fils.
0: Non, mais si, au cas où, maman, elle rachète peut-être un verre, je sais pas.
3: Non, mais sinon, il ferme un œil comme ça, il a un œil dans le.
4: Oh là là, Momo, ouais.
0: Et pour terminer.
1: Tiens, mon chéri, une pastille d'Ariel.
0: Et pour terminer, je pense que tout le monde là, c'est les fameux chargeurs d'anciens téléphones.
1: Ah bah oui.
0: Et tous ces filles qui sont dans ton tiroir, c'est le cimetière des objets technologiques.
1: La dernière fois. T'as aucune chance de retrouver ça, savoir à quoi ils marchent.
0: C'est des mini-USB-C, mini-USB.
2: Dernière fois, je cherchais chez moi un truc bien spécifique. Je recherchais un bout des light, là, je sais plus comment ça s'appelle.
4: Lighting,
2: c'est ça.
4: Ouais.
2: Et je cherchais la version.
4: USB-C.
2: USB, la grosse. Non, pas USB-C.
4: Ah, la grosse USB.
0: Ah oui, c'est moi.
2: Moi bien, j'ai sorti de mon tiroir une espèce de grappe de
4: tout emmêlé,
2: 20 câbles, tout emmêlé, et à chaque fois je trouvais un bout, j'allais à l'autre bout, c'est pas le bon.
1: Il a trouvé un USB Péritel, voilà,
0: j'avais
4: ouais,
0: ça,
4: mon gars, de la marque Sagem.
2: Je devenais fou, il y avait même des embouts à l'autre côté, je me suis dit,
1: et des fois il y en a plusieurs,
0: il
1: y en a plusieurs en même temps, des toutes les couleurs.
2: D'accord, et vous avez remarqué, on a maintenant un tiroir à câbles, on a un endroit, on se dit on met les câbles, ce qui fait que quand on veut prendre un câble, il y en a 800 qui viennent d'un coup.
4: C'est celui des piles aussi, ils sont au milieu des piles.
0: Pourquoi on fait ça, c'est horrible.
2: Parce qu'on veut pas jeter.
3: Et des clés aussi. Des clés, tu sais plus ce que. Mais tu les gardes, tu n'en sais jamais.
2: Mais il a raison. Dernière fois, je suis retombé sur une enveloppe à clés. J'ai mis comme ça, je fais j'ouvre quoi.
1: Et imagine, je passe partout.
4: Ah ouais, grave.

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2: En scrollant sur les réseaux ce matin, je suis tombé sur une maman qui a partagé les messages qui étaient laissés sur son répondeur. Et parmi ces messages, l'un d'eux est laissé par sa fille. Jusque-là, tout va bien, mais le problème, c'est que pendant que la fille laisse le message à sa maman, le copain passe derrière. Écoutez bien.
3: Hello, c'était pour vous dire que c'est bon, on a réparé la machine à laver à l'appart. Donc, on n'aura pas besoin de passer chez vous le week-end prochain pour faire les lessives.
4: J'ai
3: le
4: cul.
3: Je laisse un message à mes parents.
4: Bah supprime-le.
3: Je sais pas comment on fait.
4: Là,
3: mais non, ça marche pas. Du coup c'est bon. On n'a pas besoin de passer le week-end prochain. Bisous. Merci.
2: Non mais c'est
3: merci.
2: Merveilleux.
3: Mais non.
2: Oui, c'est
3: mais
2: merveilleux. Non, non. C'est merveilleux.
5: Ah,
2: c'est
5: merveilleux. J'ai un cul, là.
2: J'adore ce petit moment de panique. Ça marche tout le temps, hein, quand ta femme voit un retrait au 2 plus 2, tu sais, sur le compte joint.
5: Ah.
2: Quand ton patron te grille en train de dormir, la tête sur le clavier du PC. Quand ta maman, à l'époque, te grillait dans ton lit avec le catalogue de la Redoute entre les mains. Quand ton patron te grille sur Zalando alors que tu dois lui rendre le tableur Excel. Voilà, quand t'as une petite panne sexuelle. Ah, jamais arrivé, mais j'ai essayé.
6: Les copains, tout ça, raconter.
2: La légende. Et puis, on va finir avec cet homme qui préparait sa valise avant de partir en week-end pendant le pont de la semaine dernière. Ah. Et il se pose une question assez dingue en se préparant.
7: Ok, donc je pars 3 jours. J'ai 3 t-shirts, 3 paires de chaussettes, 3 caleçons. Et imagine, je me chie dessus. Par un 4e caleçon, KO.
8: C'est quoi cette réflexion?
2: Je n'ai pas d'analyse.
6: Il part loin.
2: Je n'ai pas d'analyse, mais il a raison. Est-ce qu'il vaut mieux pas en avoir un de secours?
6: Il est prévoyant.
2: Voilà, je ne sais pas.
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2: J'ai une très bonne nouvelle pour les 8 Français sur 10 qui boivent du café. 8 Français sur 10.